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2: Ce soir et cette nuit, partiellement nuageux, 60 % de probabilité d'averse en soirée, dégagement pendant la nuit. On prévoit des vents jusqu'à 40 km/h en rafale, minimum 3 degrés. Demain samedi, alternance soleil-nuage, les vents seront jusqu'à 50 km/h en rafale, maximum 10 degrés. Dimanche, alternance de soleil et de nuages, maximum prévu de 12. Lundi, des averses, maximum 17. Et mardi, alternance soleil-nuage, maximum prévu de 8 degrés.

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Salut, je suis Sébastien Kills et bienvenue dans ce nouveau Kills Mix. On va commencer avec Muriel Dac, Tropique, remixé par Fred Cruzeyor, Avicii, bien sûr, David Guetta qui arrive aussi avec le Together, les Nightcrawlers remixés par Antoine Clavaran. Encore de la nouveauté, encore du souvenir, bref, la formule, vous la connaissez, le Kills Mix

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1: La suite du Kills Mix, French Caviar, Sébastien Frodler, Fisher, Coldplay, Benassi Bros, mon remix avec Danny. Ça arrive tout de suite dans le Kills Mix.
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1: C'est la fin du Kills Mix. Pink Panda pour terminer. N'oubliez pas d'aller télécharger bien sûr le podcast de l'émission. Je vous donne rendez-vous semaine prochaine, comme toutes les semaines, pour le nouveau Kills Mix. Bye bye.
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1: Ce soir et cette nuit, partiellement nuageux, 60 % de probabilité d'averse en soirée, dégagement pendant la nuit. On prévoit des vents jusqu'à 40 km/h en rafale, minimum 3 degrés. Demain samedi, alternance soleil-nuage, les vents seront jusqu'à 50 km/h en rafale, maximum 10 degrés. Dimanche, alternance de soleil et de nuages, maximum prévu de 12. Lundi, des averses, maximum 17. Et mardi, alternance soleil-nuage, maximum prévu de 8 degrés.

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1: Aujourd'hui, samedi, alternance de soleil et de nuages. On prévoit des vents à 30 km/h, des rafales à 50, maximum 10 degrés, indice UV de 3, modéré. Ce soir et cette nuit, quelques nuages. On prévoit des vents à 40 km/h en rafale, devenant plus léger vers minuit, minimum prévu de 0. Demain dimanche, alternance de soleil et de nuages, maximum 12 degrés. Lundi, des averses, maximum 17. Mardi, alternance soleil-nuages, maximum 8. Et mercredi, nuageux, maximum 9 degrés.

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1: Aujourd'hui, samedi, alternance de soleil et de nuages. On prévoit des vents à 30 km/h, des rafales à 50, maximum 10 degrés, indice UV de 3, modéré. Ce soir et cette nuit, quelques nuages. On prévoit des vents à 40 km/h en rafale, devenant plus légers vers minuit, minimum prévu de 0. Demain dimanche, alternance de soleil et de nuages, maximum 12 degrés. Lundi, des averses, maximum 17. Mardi, alternance soleil-nuages, maximum 8. Et mercredi, nuageux, maximum 9 degrés.

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1: Aujourd'hui, samedi, alternance de soleil et de nuages. On prévoit des vents à 30 km/h, des rafales à 50, maximum 10 degrés, indice UV de 3, modéré. Ce soir et cette nuit, quelques nuages. On prévoit des vents à 40 km/h en rafale, devenant plus légers vers minuit, minimum prévu de 0. Demain dimanche, alternance de soleil et de nuages, maximum 12 degrés. Lundi, des averses, maximum 17. Mardi, alternance soleil-nuages, maximum 8. Et mercredi, nuageux, maximum 9 degrés.

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2: Aujourd'hui, samedi, alternance de soleil et de nuages. On prévoit des vents à 30 km/h, des rafales à 50, maximum 10 degrés, indice UV de 3, modéré. Ce soir et cette nuit, quelques nuages. On prévoit des vents à 40 km/h en rafale, devenant plus légers vers minuit, minimum prévu de 0. Demain dimanche, alternance de soleil et de nuages, maximum 12 degrés. Lundi, des averses, maximum 17. Mardi, alternance soleil-nuages, maximum 8. Et mercredi, nuageux, maximum 9 degrés.
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2: Aujourd'hui, samedi, alternance de soleil et de nuages. On prévoit des vents à 30 km/h, des rafales à 50, maximum 10 degrés, indice UV de 3, modéré. Ce soir et cette nuit, quelques nuages. On prévoit des vents à 40 km/h en rafale, devenant plus légers vers minuit, minimum prévu de 0. Demain dimanche, alternance de soleil et de nuages, maximum 12 degrés. Lundi, des averses, maximum 17. Mardi, alternance soleil-nuages, maximum 8. Et mercredi, nuageux, maximum 9 degrés.

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1: Aujourd'hui, samedi, alternance de soleil et de nuages. On prévoit des vents à 30 km/h, des rafales à 50, maximum 10 degrés, indice UV de 3, modéré. Ce soir et cette nuit, quelques nuages. On prévoit des vents à 40 km/h en rafale, devenant plus léger vers minuit, minimum prévu de 0. Demain dimanche, alternance de soleil et de nuages, maximum 12 degrés. Lundi, des averses, maximum 17. Mardi, alternance soleil-nuages, maximum 8. Et mercredi, nuageux, maximum 9 degrés.

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1: Ben, hello tout le monde, comment ça va? Bienvenue à une autre émission de Acadien par héritage. Ça me fait plaisir que vous êtes là une autre fois avec moi pour les prochaines deux heures. Bon, ben, pour commencer cette émission, pour la première partie de cette émission, j'ai pensé de faire, comme que j'aime de faire de temps en temps, quelque chose d'un petit spécial, un genre de thème à l'émission. J'ai pensé pour celle-ci, surtout pour la première partie de l'émission, on va faire des chansons qui nous viennent de des artistes qui ont un nom de famille Leblanc. Pourquoi Leblanc? Ben, le nom de famille Leblanc, ben, c'est la plus grande famille acadienne. Puis il y a plusieurs artistes acadiens qui ont enregistré des chansons sous le nom de Leblanc. So, j'ai pensé, ben, pourquoi pas faire des chansons qui viennent de des artistes qui portent le nom de Leblanc. Et on commence ça avec la famille Leblanc qui nous chante Sonyville.

C'était la famille Leblanc qui nous chantait Sonnyville. Bon, ben on continue avec des artistes qui portent le deuxième nom de Leblanc. Nul autre que Hurt Leblanc, le voici avec sa chanson « Trop longtemps ».

C'était Brigitte Leblanc de Les Îles de la Madeleine avec les Highways de la musique. Prochain artiste que je fais jouer pour vous autres, c'est J.P. Leblanc. J.P. Leblanc, c'est un artiste qui nous vient de Bathurst. C'est un excellent guitariste au style blues. J.P. Leblanc a enregistré son tout premier CD à l'âge de 17 ans. Le CBC Radio l'a surnommé le Baby Stevie Ray Vaughan. JP a fait plusieurs tournées au Canada et en Europe. Il a même partagé la scène avec des grands artistes de la musique tels que Zachary Richard et même Colin James. Le voici, JP Leblanc, qui nous chante « Danser, chanter » en Louisiane.

Laurie Leblanc avec sa chanson Mojito Mojito. Parlant de Laurie Leblanc, ben, il fait aussi partie du groupe Les Leblanc avec Hurt et Réal Leblanc. Et c'est ça que je fais jouer vous autres prochaine chanson. C'est Les Leblanc avec Pas de proche parenté.

Un artiste qui nous vient de la baie Sainte-Marie, en Nouvelle-Écosse, c'est Marc Leblanc, qui est aussi connu comme Marc Capolaggio. Et le voici ici avec une chanson qui parle pour ceux et celles qui aiment de faire leur café à la maison avec du Keurig. C'est Keurig, Marc Capolaggio.

Marc Apollaggio, Marc Leblanc, qui nous chantait Tchurig. Bon, la prochaine artiste, c'est une fille qui nous vient du fond de la baie, à Bouctouche. Elle était pour longtemps connue comme Nicole et les Froliqueux. La voici, Nicole Leblanc, qui nous chante Fun de Timer.

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1: Aujourd'hui, samedi, alternance de soleil et de nuages. On prévoit des vents à 30 km/h, des rafales à 50, maximum 10 degrés, indice UV de 3, modéré. Ce soir et cette nuit, quelques nuages. On prévoit des vents à 40 km/h en rafale, devenant plus légers vers minuit, minimum prévu de 0. Demain dimanche, alternance de soleil et de nuages, maximum 12 degrés. Lundi, des averses, maximum 17. Mardi, alternance soleil-nuages, maximum 8. Et mercredi, nuageux, maximum 9 degrés. 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
5: Ben oui, cette première partie, on continue ça avec des chansons qui nous viennent et des artistes qui portent le deuxième nom de Leblanc. Comme que j'ai dit pour commencer l'émission, le nom de famille Leblanc, c'est la plus grande famille ou il y a plus de familles acadiennes qui portent comme deuxième nom Leblanc de toutes les autres familles. Alors j'ai pensé, ben, on va sortir tous des artistes qui portent le deuxième nom de Leblanc, puis essayer d'en faire jouer autant que je peux. On voit c'est une ici qui est probablement une des artistes acadiennes qui a le plus de trophées ou qui a reçu le plus de prix. C'est Lisa Leblanc. Elle nous vient de Rosarville. Rosarville, ça c'est tout proche de Rogersville. Elle est née le 13 août 1970. Elle a eu plusieurs prix des Félix au Québec. Elle a eu des East Coast Music Awards, des Éloises ici en Acadie. Elle a même été nominée aux Junos. Alors, une artiste qui connaît un grand, grand succès. La voici, Lisa Leblanc, qui nous chante une chanson qui s'intitule « Je suis pas un cowboy ».

C'était Mario Fayot-Leblanc qui nous chantait à propos de son jardin. Puis là, le prochain artiste, ben lui, va nous amener au casino puis nous parler de les poker machines. C'est Jason Leblanc, mais aussi connu comme Menon Jason. Le voici.

Vous êtes toujours à l'écoute de l'émission Acadien par héritage avec Daniel Gauguin. Comme que depuis le début de l'émission, je vous fais jouer des artistes qui ont comme deuxième nom Leblanc. En voici un ici que je sais que vous connaissez bien, c'est Réal Leblanc. J'avais demandé à Réal une fois, à part de ta chanson « Une bonne bouteille de vin », quelle de tes chansons que tu dirais qui est une de tes plus populaires à chanter en spectacle? Il m'a dit c'est celle-ci, c'est « Le paradis des musiciens ». Le voici, Réal Leblanc.

Réal Leblanc avec Le Paradis d'un musicien. Prochain artiste, ben c'est un cousin à Réal Leblanc, c'est Serge Leblanc. C'est une chanson, c'est pas mal aussi country que ça vient. Écoutez la steel guitar de cette chanson ici, pouf, c'est beau. Serge Leblanc qui nous chante « Je t'aime ».

prochain artiste, c'est Steven Leblanc. Steven Leblanc, si jamais vous avez chance de le voir en spectacle, il fait souvent des shows tout seul, juste lui et sa guitare, puis tu croirais qu'il y a deux, trois guitares qui jouent en même temps. C'est un excellent, excellent musicien. Je suis content ou je suis fier de vous dire que même moi, mes tout premiers cours de guitare, j'avais 15 ans, puis je prenais des cours de guitare avec Steven. Lui avait 16 ans, so il est un an plus vieux que moi, mais il joue la guitare pas mal mieux que moi. Le voici, Steven Leblanc.

C'était Terry Leblanc avec sa chanson Frenchie. Bon, ben j'espère que vous avez apprécié ça, la première partie de cette émission de Acadiens par l'héritage. Je vous ai juste fait jouer des chansons qui nous viennent des artistes avec le deuxième nom de Leblanc. Parce que, comme j'ai dit, de toutes les familles acadiennes, ben celle qui a le plus grand nombre de personnes qui portent le deuxième nom de famille, ben c'est le deuxième nom de Leblanc. Même moi, j'ai Marianne Leblanc. Tu peux voir. Ben c'est ça, ben je vous fais jouer une dernière artiste qui porte deuxième nom de Leblanc, c'est Jenny Lynn Leblanc avec sa chanson « Que je peux plus vivre comme c'est ». La voici.

C'était ma chanson samedi soir. Voici maintenant une fille qui nous vient de la région de Neguac. C'est Cindy Lee Maris qui nous chante Ton départ.

Mon bon chum Roger Butch Leblanc avait commencé avec quelques-uns de ses amis un groupe plutôt acoustique du nom de Chiac. Puis ils avaient sorti une chanson qui était pas mal populaire. Les voici, Chiac qui nous chante le bégayeux.

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1: C'était le groupe Chiac avec la chanson Le Bégayeux. Bon, ben c'est rendu le temps qu'on fait jouer une chanson du regretté Caillouche, tirée de son tout premier album. J'aime beaucoup le premier album à Caillouche. Et cet album-là, il avait enregistré avec juste sa voix puis sa guitare. Tout ce qu'il a fait par la presse, c'était excellent. Mais pour moi, mon album préféré, pour moi personnellement, c'est le tout premier à Caillouche. Et tiré de cet album-là, le voici avec J'ai 40 ans.

Prochaine chanson, ça nous vient du groupe Bois Joli. Puis dans cette chanson-là, il parle de... Ben, il nomme, il mentionne pas, mais je sais qu'ils font référence à quand ce qu'ils chantaient au bar le Nashville North. Vous savez, j'ai une de mes chansons que je parle à propos du bar qu'il y avait à Saint-Antoine, le Nashville North. Mais je sais que quand ce que Georges Béliveau, les choses qu'il dit dans cette chanson ici, je sais qu'il fait référence à quand ce que la band Bois Joli chantait au bar Nashville North. Les voici avec La Star.

Andy Bass et le groupe Nashville en Acadie qui nous chantait L'Ordre du jour. Ça, c'est une chanson qu'ils avons repris du répertoire de Paul Hébert. Puis, gars, je vais vous faire jouer la version originale. Le voici, Paul Hébert avec L'Ordre du jour.

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2: Aujourd'hui, samedi, alternance de soleil et de nuages. On prévoit des vents à 30 km/h, des rafales à 50, maximum 10 degrés, indice UV de 3, modéré. Ce soir et cette nuit, quelques nuages. On prévoit des vents à 40 km/h en rafale, devenant plus léger vers minuit, minimum prévu de 0. Demain dimanche, alternance de soleil et de nuages, maximum 12 degrés. Lundi, des averses, maximum 17. Mardi, alternance soleil-nuages, maximum 8. Et mercredi, nuageux, maximum 9 degrés.
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1: C'était le groupe Rakhmodé avec une soirée de whisky. Et juste avant ça, c'était le groupe Réveil qui nous chantait Twist le Cap. Prochaine chanson, c'est un peu dans le style du New Country. C'est vraiment bon, cette chanson-ci, c'est Rémi Hébert qui nous chante le Break Up.

Rémi Hébert qui nous chantait le Break Up. Prochaine chanson, c'est mon bon chum Daniel Légère. Daniel Légère, moi j'ai tout le temps dit, c'est un des meilleurs auteurs compositeurs qu'on a ici en Acadie. Puis cette prochaine chanson ici, c'est pas mal ben écrit, comme toutes les chansons à Daniel, mais c'était pas pire. He's pretty good. C'est Je m'en vais dans le bois, qui est le titre de la chanson. Le voici, Daniel Légère.

Frank Williams qui nous chantait la Transcanadienne. Bon, ben, j'ai déjà roulé sur la Transcanadienne avec Frank Williams. Tous les deux, on avait fait un show à Victoriaville, dans la province du Québec. Puis on avait monté l'ensemble. Frank Williams, un excellent, excellent musicien, puis une super de bonne personne aussi. Voici maintenant les gars du Nord qui nous chantent les Hard Cirés.

Paul Duane qui nous chantait Honneur à l'Acadie. Puis c'est justement ce qu'on fait avec cette émission ici de Acadien par héritage. C'est ce qu'on fait. On rend honneur à les artistes acadiens, acadiennes. Voici maintenant le groupe Sale Barbe qui nous chante Marcher le plancher.

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Bon, ben c'est comme ça que se termine cette émission de Acadien par l'héritage. Merci beaucoup à toutes vous autres pour être à l'écoute. J'apprécie beaucoup ça. Je vous quitte avec ma chanson ou ma version du classique à Frank Maillet par l'héritage. Bye bye tout le monde!

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2: Aujourd'hui, samedi, alternance de soleil et de nuages. On prévoit des vents à 30 km/h, des rafales à 50, maximum 10 degrés, indice UV de 3, modéré. Ce soir et cette nuit, quelques nuages. On prévoit des vents à 40 km/h en rafale, devenant plus léger vers minuit, minimum prévu de 0. Demain dimanche, alternance de soleil et de nuages, maximum 12 degrés. Lundi, des averses, maximum 17. Mardi, alternance soleil-nuages, maximum 8. Et mercredi, nuageux, maximum 9 degrés.

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5: Hey, on est de bonne heure sur le piton hein, ce samedi matin. Il y a Nathalie en studio qui va découvrir le Salon du livre à travers nos ondes. Les gens à la maison qui vont peut-être découvrir aussi le Salon du livre à travers nos ondes. On est bien installés sur la scène des auteurs au Centre Réal Cormier à Chipagan. Puis on parle bal aujourd'hui pour le Salon du livre avec France Lorrain. Bonjour.
6: Bonjour.
5: J'aime que on me dit le titre du livre, c'est « Roche-papier-ciseaux ». Puis on dirait... Tu sais, j'ai fait mes recherches, je suis allée voir, j'ai fouillé, puis je me disais, quel est l'angle qu'elle a pris pour ça? Parce que roche-papier-ciseaux, ça peut être tellement de choses.
6: Ben, en fait, comme c'est une enquête policière qui se déroule dans une école, une enseignante qui est assassinée et que l'arme du crime, c'est un ciseau, je me suis dit, roche-papier-ciseaux, l'arme du crime, mais on a aussi le fait que ce soit un jeu d'enfant. Ouais. Et qu'il y a une partie, la grande partie du récit se déroule dans une école. Donc, je trouvais que ça faisait un bon clin d'œil à ce drame-là.
5: Souvent, les auteurs, ils vont dire, j'écris ce que je connais. Quasiment comme quelqu'un qui écrit des chansons. Ouais. Il y a quelque chose d'auto... de leur vie dedans.
6: Ouais.
5: Ben, vous avez été enseignante longtemps. J'espère que c'est pas trop...
6: Non, en fait, c'est assez drôle parce que plusieurs de mes enseignants, de mes collègues enseignantes m'ont écrit, t'sais, l'ont lu puis m'ont dit, tu t'es inspirée de qui? Parce que Madame Linda, faut savoir que Madame Linda, le personnage qui est assassiné, mais est vraiment pas très sympathique. C'est vraiment le genre d'enseignante que t'as pas envie d'avoir, là, t'sais. Elle est pas trop aimée par les collègues, ni par les parents, par les enfants, ce qui fait que... C'est ça. Certaines de mes collègues se demandaient de qui je m'étais inspirée. T'sais.
5: Est-ce que vous vous êtes inspirée d'une ancienne...
6: Pas une en particulier, en fait. J'ai vraiment fait un melting pot de toutes sortes de comportements et de pendant mes années d'enseignement que j'ai rencontrées. On rencontre toutes sortes de monde en enseignement, comme dans tous les domaines. Oui. Ce qui fait que je me suis dit, ça, c'est quelque chose qui... Cette enseignante-là était vraiment pas aimée par les enfants ou celle-là. Pourquoi? Donc, j'ai fait un personnage avec ces choses-là que j'ai pris chez différents...
5: Je trouve ça vraiment particulier parce que il y avait deux extrêmes possibles, justement, avec roche-papier-ciseaux. Puis, en écrivant roche-papier-ciseaux, vous avez vécu l'autre extrême parce que vous écriviez pour adultes et pour enfants aussi.
6: Oui.
5: Le processus d'écriture, mettons, différent comment?
6: Mais en fait, ce qui a été le plus difficile, c'est que moi, j'ai écrit beaucoup de romans d'époque. Le roman d'époque, c'est un roman que j'écris beaucoup à l'émotion. Tu sais, je vais m'installer, je vais écrire un chapitre par jour. Puis, je suis assez productive. Je suis quelqu'un qui a un cerveau un peu hyperactif. Donc, je vais écrire comme au jour le jour. Mon histoire, je la vis dans ma tête, puis je l'écris. Alors que pour le roman policier, j'ai vraiment fait un plan. J'ai travaillé sur 2 ans parce que je voulais vraiment pas que... on puisse deviner avant la fin qui avait tué Mme Linda. Pour moi, c'était important qu'on puisse garder le suspense le plus longtemps possible. Puis quand j'écris pour la jeunesse, ben pour moi, pour écrire pour la jeunesse, d'abord, c'est rare que je fais des grands romans pour enfants dans le sens de, très long. Ouais. Je fais surtout des... Comme là, ce que je vais écrire, quelque chose qui va sortir au printemps, mais j'ai écrit, c'est des romans première, deuxième année, ce qui fait qu'il y a très peu de texte, puis l'illustration prend plus de place. Alors, c'est plus des petites idées, des anecdotes. Et quand j'écris pour la jeunesse, c'est toujours rigolo. Okay. J'aime que ce soit drôle, alors que quand j'écris pour les adultes, ben clairement, c'est pas toujours drôle.
5: Mais qu'est-ce qui fait la différence quand vous commencez à écrire, genre, aujourd'hui, j'écris un roman policier, ou aujourd'hui, j'écris un roman d'époque, ou aujourd'hui, j'écris pour les enfants, tu sais, comment vous vous guidez là-dedans?
6: Ben, en fait, mon lectorat, depuis, moi, ça fait peut-être 12 ans que j'écris, là, plus pour les adultes. Mon lectorat est vraiment un lectorat de romans d'époque. C'est un gros lectorat qui me suit. Sauf que je suis une très grande lectrice de polar, ce qui fait que je voulais vraiment faire un roman policier. J'en ai parlé avec mon éditeur. C'est sûr que ça faisait que je sautais... En général, je sors une série par année, donc deux livres par année. Ça voulait dire que je devais, tu sais, je décalais une série, mais moi c'était quelque chose que j'avais envie de faire. Tu sais, c'est comme l'écriture, c'est comme une deuxième carrière, c'est une passion, mais je veux que ça reste une passion puis un plaisir. Puis c'était comme un défi de me lancer. Tu sais, je me disais, je vais essayer autre chose. J'ai vraiment beaucoup aimé ça. La réception a été super belle pour le roman policier au Québec. Tu sais, les gens, je disais aux gens, dans le fond, c'est ma manière d'écrire. Tu sais, mes personnages, souvent, je vais beaucoup en profondeur dans mes personnages au niveau psychologique et tout ça. C'est la même chose dans le roman policier. Okay. Donc, tu sais, c'est pas... c'est juste... Puis là, ben, je suis en écriture encore, et là, je fais une autre série d'époque, mais après ça, j'ai un autre roman policier en tête que je veux faire, tu sais.
5: Mais y a-tu d'autres styles, d'autres genres d'écriture qui vous intéressent, que vous voulez tester?
6: Ben, je pourrais, tu sais, j'ai plein... c'est pas les idées qui me manquent, là. Ça va être le temps qui va me manquer, je pense. je pourrais écrire un roman contemporain, tu sais. J'ai aussi vécu en Afrique pendant plusieurs années, donc j'aurais envie d'écrire quelque chose qui touche à cette partie de ma vie, mais... C'est ça. Des fois, je me dis, oh mon Dieu, j'aurai pas assez de temps pour tout écrire ça, c'est certain.
5: Bien, absolument. Puis, quand viendra le moment de sortir, tu sais, le roman pour enfants, les livres pour enfants, j'étais un peu curieuse parce que là, clairement, vous êtes au salon pour les adultes.
6: Oui.
5: Mais quand vient le moment d'aller au salon du livre pour les enfants, c'est quelque chose que vous faites aussi ou?
6: Ça fait longtemps que j'ai pas fait le roman, que j'ai pas fait de roman jeunesse. En fait, les derniers romans jeunesse que j'ai faits, ils sont sortis un peu pendant la pandémie, donc tombés dans l'oubli. Et puis, je sais pas, là, comme là, les prochains que je vais sortir, ça dépendra de la réception, tu sais, c'est pas, je ferai peut-être une heure ou deux avec les enfants parce que j'aime ça beaucoup, tu sais, c'est une clientèle que j'aime beaucoup. Mais je ne sais pas si je vais vraiment faire un salon juste pour les enfants.
5: Ça, c'est très différent comme expérience de faire un salon pour les adultes versus pour les enfants.
6: Oui, c'est pas la même chose du tout. Là. Ouais. Les enfants sont très... Quand ils aiment, ils vont se ruer, là, puis ils vont être là. Alors moi, ça va être plus des romans première lecture pour l'école. Alors, est-ce que vraiment la clientèle va venir au salon? Je ne sais pas. C'est plus les enseignants qui vont probablement acheter ces livres-là pour les mettre dans leur classe et pour... Ben, qu'on verra, tu sais, je verrai la réception.
5: Mais vous avez quand même une bonne trentaine de livres à votre actif?
6: Oui, à peu près.
5: Quand même. Est-ce que vous avez des objectifs de carrière pas encore atteints? Des rêves de carrière d'écrivaine?
6: C'est sûr que j'haïrais pas ça, parce que mes premiers romans d'époque ont été sur Audible, qui est une plateforme pour audio.
5: Ouais.
6: Là, il y a moins de subventions, donc les livres sont moins faits en audio. J'aimerais ça que éventuellement qu'un de mes romans, soit mes romans d'époque ou mon policier, soit sur Audio, qui est une plateforme de Radio-Canada qui fait des livres audio. Je trouve que c'est des acteurs souvent qui vont lire l'histoire, puis en tout cas c'est quelque chose qui me plairait beaucoup. J'aimerais ça aussi être peut-être aller à un moment donné. Il y a l'émission de Il reste toujours de la culture avec Amélie Perrault, c'est une émission, mais bon. On n'est pas là, je pense.
5: J'aime bien l'ouverture de la porte pour parler du livre audio. Oui. Je me demandais si c'était quelque chose que les écrivains écrivaines appréciaient d'entendre leur livre lu à voix haute.
6: Ça dépend qui le lit.
5: OK.
6: Tu sais, je veux dire, même moi, j'en écoute quand je fais des salons du livre. Je me déplace en voiture. Mettons, je m'en vais à Rimouski. Je vais souvent écouter un roman, une histoire, un livre audio.
5: OK.
6: C'est pas toujours égal. Ça dépend qui le lit. Il y en a qui sont excellents, il y en a que ça accroche moins. Fait que ça joue beaucoup sur l'histoire. Tu sais. Moi, celle qui a lu mes romans, mes premiers romans, ben c'était une actrice, puis elle était vraiment très bonne. Tu sais. Okay. Pas trop jouée, parce que moi, je veux pas que ce soit trop joué. Je veux pas que ça tombe dans le caricatural. Tu sais.
7: Je comprends. Ouais. Aviez-vous quelque chose à dire sur la personne qui était sélectionnée, sur le processus, ou une fois que c'est...
6: Je me rappelle pas tellement. Je pense que... Oui, tu me dis ça. Puis, je pense qu'il m'avait envoyé des échantillons de 2-3 voix pour que je puisse choisir celle qui me plaisait le plus.
7: Okay.
6: J'aurais pu le lire aussi, mais là, tu sais, je manque un peu de temps. Puis je me disais, c'est peut-être quelque chose que j'aimerais faire à un moment donné. Okay. Lire mon propre livre, puis qui devienne un livre audio, tu sais, pour mes... Je sais pas, ça rapproche encore plus le lectorat de l'auteur, je trouve.
7: Ben c'est bon. Moi, j'avais jamais... parler des livres audio avec les auteurs au Salon du livre, parce qu'on dirait c'est encore tellement, je ne veux pas dire nouveau, mais quasiment.
6: Oui, oui, c'est assez nouveau. Mais j'ai l'impression que de plus en plus, tu sais, avec les podcasts puis tout ouais. ça, de plus en plus, moi, tu sais, ma fille qui est nouvelle, ben qui est maman, mais de trois très jeunes enfants, qui était une bonne lectrice, ben là, souvent, je vais arriver chez elle, puis elle a les écouteurs parce qu'elle écoute un livre audio, tu sais, puis parce qu'elle dit, là, j'ai plus le temps, mais pendant qu'elle fait sa vaisselle, pendant que les filles dorment, elle va faire... Fait que même les jeunes, avant, je pense que c'était plus pour les personnes âgées, un peu plus âgées, okay. parce que c'est sûr qu'un lectorat plus âgé, les gens vont perdre la vue ou leur vue est moins bonne, ils vont beaucoup aimer ça, un livre audio. Mais de plus en plus, on a nos jeunes. Les jeunes, tu sais, on le sait, les jeunes, ils s'en vont. Ils sont beaucoup dans les réseaux, dans l'Internet, l'ordinateur, tout ça. Donc, quand c'est un autre médium qui peut les intéresser.
7: C'est vrai, c'est une façon de les garder peut-être dans l'univers littéraire, juste différemment.
6: Oui, c'est ça.
7: Oui, ouais. C'est très vrai. Ben écoutez, j'espère que les gens vont venir vous rencontrer, venir jaser de Roche-Papier-Ciseaux. Oui, vous êtes installé dans un kiosque aujourd'hui?
6: Oui, je vais être ici de midi à 4 heures. Puis j'ai vraiment toutes mes séries. C'est rare que dans un salon, j'ai toutes mes séries. Donc, les gens qui m'ont lu et qui se disent, je sais pas si j'ai tout lu, mais vous pourrez voir si vous m'avez tout lu. Vous pouvez venir me voir. Je suis ici pendant 4 heures, toute l'après-midi en fait.
7: Merveilleux, France Laurent. Merci beaucoup d'avoir brisé la glace ce matin.
6: Merci, ça me fait plaisir. Bonne journée.
7: On va retourner en studio tout simplement le temps d'une pièce musicale et on va passer les publicités légèrement plus tôt. Ensuite, on vous revient toujours en direct du Salon du Livre puis on vous lance l'invitation. Là, on a vu les auteurs rentrer, même qu'on commence à voir des familles qui rentrent. Donc, venez faire un tour au Salon du Livre de la péninsule acadienne situé au centre Réal-Cormier de Chipagan.

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6: Ah, la voix de chez nous qui est bien contente d'être installée au Salon du livre de la péninsule acadienne. Les portes sont ouvertes depuis peu. Les gens commencent à entrer. Les auteurs s'installent dans leur kiosque pour présenter justement les livres qu'ils ont écrits dans les derniers mois, dans la dernière année. Puis vraiment là, je veux préciser que c'est une activité 100% familiale. Donc, vous pouvez venir ici avec vos enfants, vos parents, vos grands-parents, vos oncles, vos tantes. C'est vraiment pour tous les âges. Puis, nous, on est installés à l'entrée, là où est la scène des auteurs. Il va y avoir différentes tables rondes, différentes conférences ici tout au long de la journée. Puis, si vous allez au fond de du Centre Réal Cormier à droite, il y a la scène jeunesse. Et de ce côté-là aussi, ça va déborder de vie tout au long de la journée d'aujourd'hui puis de demain. Il y a des auteurs jeunesse qui vont lire des moments de leurs livres. Il y a des auteurs qui vont faire des petites activités avec les enfants. Donc vraiment, vous pouvez venir vous installer là-bas puis être entertainé, pardon l'anglicisme, tout au long de la journée d'aujourd'hui. C'est décoré, vraiment, même en entrant, là, vous allez remarquer les livres, c'est très coloré, c'est très invitant, c'est toujours bien décoré, le Salon du livre de la péninsule acadienne, et il y en a vraiment pour tous, c'est de tout pour tout le monde. Donc, venez faire un tour au Centre Réal Cormier de Chipagan, c'est un peu le cœur là du Salon du livre, c'est ici que tout se passe, mais il y a des activités qui se déroulent un peu partout dans la péninsule, évidemment. Donc, si vous voulez jeter un œil sur la programmation du Salon du livre, vous pouvez vous rendre au Salon du livre PA. C'est le site web du Salon. Tout est bien indiqué et les auteurs présents également sont bien indiqués sur le site web. Vous pourrez peut-être même rencontrer vos auteurs préférés parce qu'il y aura des séances de dédicaces tout au long de la journée d'aujourd'hui et de demain. Donc, on va retourner en studio tout simplement le temps de quelques pièces musicales. On vous revient après la météo de 9h30.

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3: Aujourd'hui, alternance soleil-nuages, vent du nord-ouest de 30 km/h avec rafale à 50, devenant d'ouest à 20, avec rafale à 40, tard cet après-midi, maximum de 10 degrés. Ce soir, cette nuit, on verra des nuages, vent d'ouest de 20 km/h avec rafale à 40, devenant léger vers minuit, minimum 0. Et demain, dimanche, alternance soleil-nuages, maximum de 12. Et lundi, congé de l'action de grâce, nuageux, 60% de probabilité d'averse, maximum de 15 degrés. Et dans la nuit de lundi, nuageux, minimum plus 2. Ici à Pocmouche, le mercure, qu'est-ce qu'il dit? 8 degrés. On a quand même le soleil. Et sans plus tarder, on va retourner voir ou jaser avec Juliane qui est en direct du Salon du Livre.
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0: Écoutez, la météo extérieure, c'est un détail, parce qu'ici, à l'intérieur, il fait beau, puis direct en entrant dans l'aréna de Chipagan, il y a comme l'odeur de papier, puis de livre, puis ça, là, ça, c'est complètement envoûtant. On vous invite à venir nombreux au Salon du livre de la péninsule acadienne. Puis notre prochain invité, lui, je pense que si vous avez été à l'écoute de l'entrevue d'hier avec Jeanne d'Arc, même avec Monsieur Giguère, son livre a été mentionné, justement. On jase des arbres dans nos champs avec Alain Olivier. Bonjour.
5: Bonjour.
0: Quand on dit des arbres dans nos champs, vous voulez dire littéralement là, mettre des arbres là où on a la tendance à les enlever?
5: Oui, oui, tout à fait. C'est qu'on se rend compte, la science le dit, mais les agriculteurs, les agricultrices qui plantent des arbres aussi, mais se rendent compte finalement que l'arbre, c'est pas un ennemi, mais c'est un allié de notre agriculture.
0: Je suis obligée d'avouer, par exemple, qu'en préparant l'entrevue d'aujourd'hui, il a fallu que je Google agroforesterie. Il a fallu, j'avais pas le choix. Ça serait peut-être un bon départ d'expliquer aux gens à la maison c'est quoi ce mot-là, qu'est-ce que ça signifie.
5: Oui, des fois les scientifiques ont l'idée de créer des drôles de termes là. Mais agroforesterie, ça le dit quand même. Agro, c'est l'agriculture, puis foresterie, mais c'est l'arbre. Donc c'est simplement associer l'arbre aux cultures, mais de façon assez proche, assez étroite. Ouais. Ça peut être par exemple des haies brise-vent pour contrer les problèmes du vent, par exemple dans certaines bleuetières pour avoir les pollinisateurs qui nous donnent un bon rendement en bleuet. Ouais. Ben ça peut être bon de limiter un peu le vent. Ou ça peut être des systèmes en Asie, par exemple, ils appellent ça des agroforêts, mais c'est comme des forêts, mais c'est plein de cultures. On a l'impression que c'est une forêt vierge quand on entre là.
0: Ah.
5: Mais il y a des cultures, des caféiers, des bananiers, des cacaoyers qui des fois ont l'air mélangés, mais en fait s'ils sont ensemble, c'est parce que ça marche.
0: OK, ben le lien se fait aussi avec ici le jardin qu'on a tous ou presque parce que c'est devenu très populaire, puis ne pas l'isoler finalement, le mettre tout seul au beau milieu d'un champ.
5: Oui, puis il y a des gens, par exemple, au lieu d'avoir juste des cultures maraîchères, des légumes un peu partout, ben ils vont avoir au travers des arbres fruitiers.
0: C'est vrai.
5: Puis les deux peuvent, si c'est bien conçu, ils peuvent bien se combiner. Puis au lieu d'avoir juste de l'herbe entre nos pommiers, par exemple, ouais. Ben, qu'on est obligé de faire une répression, ben, on va avoir une culture plus des arbres. Ça fait qu'on y gagne, finalement.
0: Ben, tu vois, c'est pas pour rien qu'il y a un livre complet sur le sujet. C'est difficile de faire une entrevue pendant 10 minutes puis d'expliquer tout ça, mais c'est quoi qui est bénéfique d'avoir des arbres mélangés avec tout ça?
5: L'arbre est super important pour résoudre plusieurs enjeux actuels.
0: Okay.
5: On se rend compte, par exemple, que nos sols se dégradent de façon très rapide, très prononcée, ce qui fait que les rendements ont tendance à diminuer, puis on sait qu'ils vont diminuer à plus ou moins long terme parce que les sols n'ont plus la même structure, n'ont plus autant de matière organique. Mais l'arbre, ce qui est intéressant, c'est que souvent, il y a un enracinement beaucoup plus profond. Il va aller chercher des éléments nutritifs en profondeur, ramener ça dans ses feuilles. Quand ça va tomber sur le sol, ça va venir enrichir le sol en surface. L'arbre aussi va séquestrer du carbone. On a toutes sortes de problèmes liés au changement climatique sur la côte. Là, bon, les gens qui ont leur maison ou leur chalet sur la côte commencent à le voir, puis ça peut être dramatique. Donc l'arbre, il fixe du carbone dans ses tissus, ça fait que c'est super. C'est un allié finalement pour ça. Pour la biodiversité aussi, ça fait qu'il y a plein de rôles écologiques. Mais aussi économique, évidemment, parce qu'on peut diversifier notre économie avec le bois ou avec les fruits, les noix des arbres. Puis, je pense, sur le plan humain, ben, on a quand même une relation souvent particulière avec l'arbre. Il y a bien des gens qui vont vous dire, ben, ah, j'aime tellement cet arbre-là dans mon jardin, il est beau. Puis, voir des champs avec des arbres, c'est pas la même chose là, que d'avoir des grands champs vides sur la terre nue, là.
0: Exactement. Puis, je vois Jeanne d'Arc qui vient s'installer. Puis, j'ai posé la même question. Tu sais, on a appris beaucoup de nos grands-parents, de nos ancêtres sur comment faire les jardins, comment... Mais il y a des choses qui évoluent, il y a des choses qui changent, il y a des choses auxquelles il faut s'adapter. Puis ça en fait partie. Là, c'est une des solutions.
5: Oui, c'est ça qui est... En fait, c'est une solution moderne, je dirais. C'est l'agroforesterie. Donc, ça a l'air un peu fou. On a l'impression, des fois, de juste retourner en arrière. Puis oui, il y a des pratiques très anciennes dont on peut s'inspirer, mais évidemment, on le fait autrement aujourd'hui. Donc, il faut penser, si on a un champ avec de la grosse mécanisation, bien, il faut penser à ça. Mais c'est possible de le faire. Puis plus on en fait, plus on trouve les bons arbres, les bonnes cultures pour aller ensemble, les bonnes façons de s'occuper de nos arbres, par exemple, puis de nos cultures en même temps. Mais oui, le contexte a changé, mais ça n'empêche pas de faire de l'agroforesterie. Au contraire, mais comme je le disais tantôt, on se rend compte que ça résout des problèmes qu'on a aujourd'hui. Donc, c'est pas juste, c'est pas retourner en arrière. Au contraire, c'est aller en avant.
0: Mais si quelqu'un, mettons, s'achète un terrain là maintenant, puis qui est pas déboisé, puis il se fait son endroit pour sa maison, puis il se dit, moi là, je veux me faire un jardin. Est-ce que c'est difficile? Est-ce que c'est quelque chose qu'il faut faire beaucoup de recherches pour savoir, OK, quel arbre je peux laisser, quelle place j'ai besoin?
5: C'est sûr, c'est du travail, mais il y a de plus en plus de gens aussi qui connaissent ça. Ça fait que moi, je dirais, ben, va voir Jeanne d'Arc, par exemple, et elle va t'expliquer comment faire. Il y en a plusieurs qui ont compris ça avec son jardin communautaire, de toute façon. Puis, mais farce à part... T'sais, l'agriculture, c'est pas un métier facile. Puis la foresterie aussi, ben ça prend des connaissances et tout. Donc, jumeler les deux, c'est sûr que ça prend des connaissances. Mais ça se fait. Il y a de plus en plus de gens qui le font. Puis il y a des systèmes, moi, je trouve, qui sont vraiment très, très novateurs puis qui sont vraiment intéressants à voir. Mais oui, ça demande du travail. Il y a des petites contraintes. Des fois, il faut gérer la lumière un peu pour être sûr que nos cultures en ont. Il peut y avoir des contraintes techniques. Mais ça se fait, là. C'est comme dans tout. Il n'y a rien qui se fait tout seul, mais on peut se perfectionner.
0: Là, c'est le moment que je vais regarder mes notes, parce que vous savez, c'est pas pour rien que Jeanne d'Arc a venu écouter. Il y a un beau lien, là. Vous allez être ensemble aujourd'hui de la table ronde, s'adapter et agir à l'amphithéâtre Gisèle Maigrat. Là, c'est justement, c'est ça le but, là, c'est de jaser avec les changements climatiques, comment on fait face à tout ça. Puis vous allez être, Jeanne d'Arc, vous et M. Jacques Giguère, vous avez... Tous les trois, des sujets qui se rejoignent, mais des angles tellement différents.
5: Oui, puis c'est super. C'est là de voir qu'on ne part pas nécessairement du même endroit, mais qu'on se rejoint toutes finalement. Ça fait que j'ai vraiment hâte à ce panel-là. Oui.
0: Absolument. Puis, d'une certaine façon, comme je le disais, vos trois sujets se rencontrent parce qu'il y a la maison, le jardin et les arbres. Il faut les relier les trois, là.
5: Oui, tout à fait. C'est, tu sais, dans l'agroforesterie, ce qui est intéressant dans les systèmes traditionnels que j'ai découverts, entre autres en Afrique, en Asie, en Amérique latine, en Europe, mais aussi ici en Amérique du Nord, c'est que c'est aussi un milieu de vie. C'est quand on... avoir des champs dénudés sur des milliers d'hectares à perte de vue, ben c'est pas le même paysage que quand on a des arbres qui sont dispersés ici et là. Puis à la maison, ben c'est la même chose. Ça peut être complètement vide. Puis des fois, ben des arbres, ça peut vouloir dire des oiseaux, des papillons. Puis ça peut vouloir dire que ben nos petits-enfants, ils sont vraiment contents d'être là parce qu'il y a des oiseaux puis des papillons. Ça peut vouloir dire que le ruisseau qui est à côté, ben il va avoir des poissons qui vont revenir puis que le grand-père va pouvoir aller pêcher avec ses petits-enfants. Donc, c'est tout ça aussi auquel il faut penser, là. C'est pas juste de produire des aliments, mais c'est aussi un milieu de vie qu'on est en train de se construire,
0: là. En jasant avec les gens, quand vous êtes dans des endroits comme ici, le Salon du Livre et tout ça, est-ce que vous voyez qu'il y a une ouverture à faire ça, à dire « Ah ouais, c'est vrai, j'y avais pas pensé, mais faudrait... »
5: Oui, oui. Puis vraiment, là, avec les années, bon, moi, ça fait quand même plusieurs années que je travaille là-dessus, puis je me rends compte qu'il y a une ouverture de plus en plus grande. Les jeunes aussi, ils cherchent des nouvelles façons de faire, tu sais, puis il y a dans les gens qui font de l'agroforesterie, il y a un beau dynamisme. Moi, je trouve ça vraiment le fun. On est dans un contexte où il faut changer les façons de faire, hein. Le contexte change, il faut s'adapter, puis on n'a pas le choix à un moment donné, là, si on veut garder notre planète. Ben il faut faire, il y a des choses qu'il faut faire, tu sais, puis il faut faire ce qu'il faut faire. Ça fait drôle de le dire comme ça, mais donc il faut changer, puis il faut pas avoir peur non plus d'essayer des choses. Puis je pense que cette idée-là de combiner des arbres à l'agriculture, ben ça vaut vraiment la peine de s'y attarder, puis de faire les efforts pour se perfectionner là-dedans aussi de plus en plus.
0: Mais si les gens sont curieux, si les gens sont restés sur leur faim à la maison, qui veulent en savoir plus, vous êtes ici sur la scène à 14h aujourd'hui pour justement un échange, une rencontre aussi. Les gens, il y a de la place en masse, vous pouvez venir jaser, venir écouter. Puis après ça, j'imagine que vous êtes bien ouvert à répondre aux questions puis à jaser avec le monde. Là.
5: Oui, tout à fait. C'est une des choses que j'aime beaucoup, là, moi, je veux dire, là, je vis en ville, mais je vais à une petite place où tout le monde connaît tout le monde puis parle à tout le monde. Ça fait que ça, j'adore ça ici, pouvoir parler à tout le monde puis parler d'autres choses aussi, parler de pêche, parler de vos maisons. Ça fait que, j'aime ça.
0: Bien, Alain Olivier, merci énormément pour la jasette ce matin. Puis c'est votre premier salon péninsule acadienne. J'espère que vous allez en profiter pleinement. Merci beaucoup.
5: Oui, merci beaucoup. Merci à vous.
0: On va retourner en studio tout simplement le temps de quelques messages publicitaires et d'une courte pièce musicale. On vous revient tout de suite après avec notre prochaine invitée qui, elle, pourrait peut-être toucher le plafond si elle sautait juste un petit peu en direct du Salon du Livre de la péninsule acadienne.
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0: salon pour me pincer.
1: Tu vas te faire pincer cette semaine dans la ville. Le monde va arriver. Faut que tu m'expliques comment ça fonctionne. Genre, est-ce que tu as appliqué ou est-ce qu'on t'a contacté et on a dit « Hey, c'est toi! »
0: Moi, là, moi, j'ai jamais, jamais comme appliqué à des affaires de même.
1: OK.
0: Parce que, OK, je vais le dire tantôt dans mon discours, là, ceux qui vont venir, mais je m'ai beaucoup toujours senti comme imposteur par rapport à la littérature. Okay. Parce que, oui, j'ai vendu beaucoup de livres, mais dans ma tête, c'était parce que c'est Annabelle l'humoriste. Il y avait déjà comme un petit peu de monde qui me suivait partout, puis c'est ce monde-là qui était comme au lancement, tout ça. Fait qu'en vrai, je me suis jamais senti très... Fait que tous les prix qu'il y avait comme dans la région, dans la province, j'avais pas tendance à appliquer parce que j'étais comme, ils vont voir Annabelle l'humoriste. Et là, la maison d'édition me dit, hey, on t'encourage fortement à essayer ça. Je pensais en France. Ça, c'est qui, eux, Annabelle et Bear? Fait que j'ai pensé, hey, j'essaie. Tu sais, je fais une petite lettre dans, mais tu sais, sans penser plus loin que ça. Ouais. Et là, voilà que le feeling d'imposteur est un petit peu parti parce que eux, ils ont aucune idée. Ils ont lu le livre en voyant seulement qu'un livre et non la personne derrière le livre. Fait que, ouais, ben excité. Donc, oui, j'ai envoyé mon nom quelques mois passés, mais hey, à la seconde, ça a été envoyé, c'était parti. Je sais que.
1: Donc,
0: il y a des bons noms de la littérature, ouais. C'est ça, là, qui participe à ce prix-là. Fait que très agréable surprise de ça.
1: Ça signifie quoi, genre? Ça vient avec quoi comme obligation, comme visite? T'en vas-tu là-bas?
0: C'est depuis le COVID, ça a changé un petit peu. Donc, okay. Avant ça, parce qu'il y a le prix France Acadie puis France Québec. Ils font certains prix. Okay. France est bien populaire. Puis, ils font certains prix. Avant le COVID, il y avait un petit montant d'argent, puis ensuite, tu pouvais partir, un bon montant d'argent, puis ensuite, tu peux partir en France, faire une espèce de tournée littéraire. Okay. Là, je vais le découvrir en même temps que vous autres à midi. Qu'est-ce qui se passe avec ça post-COVID? Donc, est-ce que c'est une médaille? Est-ce une banderole? Est-ce un plat de fricot? Je sais pas. Mais il y a quelque chose qui s'en vient, puis je vais le découvrir à midi.
1: Fricot et baguette, c'est un mix des deux.
0: Fricot et baguette, exactement. Mais c'est sûr que dans tous les cas, que le voyage est offert ou non, c'est sûr que ça me donne envie d'aller faire un tour en France. Hein?
1: Ben, ça donne envie.
0: Oui.
1: Parce que là, ça, c'était pour 21 novembre.
0: Oui.
1: Là, t'as sorti depuis 21 novembre et demi. Fait que là, toutes les personnes qui avaient lu 21 novembre, ils voulaient savoir c'était quoi à moitié, là?
0: Ouais. 21 novembre et demi, donc un autre regard de 21 novembre d'une autre manière, un livre un petit peu moins, t'es censé moins pleurer dedans, un petit peu plus heureux, un petit peu plus. C'est pour ça que le livre est blanc, puis le premier est noir, donc un petit peu plus sombre. Le deuxième se veut un peu plus heureux.
1: Quand t'avais dit, tu sais, au début, là, quand t'as sorti 21 novembre, puis qu'on a fait tes entrevues, puis là, tu m'as dit, je pense qu'il y a une suite qui va avoir à ça, puis j'étais comme, ça va-tu être 22 novembre, puis t'étais comme, non, 21 et demi, puis j'étais là.
0: Ouais. Veux-tu un scoop?
1: Pourquoi et demi?
0: Je l'ai dit en joke à toi. C'était comme ça va être 21 novembre et demi. Je trouvais ça cool. Puis j'étais comme, ça m'a resté.
1: Non,
0: comme,
1: pour vrai?
0: Ça va être 21 novembre et demi. C'est avec toi que ça s'est passé.
1: Oh, j'aime ça.
0: Ouais.
1: Parce que tu sais que j'ai lu les deux puis j'ai pleuré comme
0: je sais. Moi, j'attends toujours. Moi, j'écris juste des livres pour ton feedback. C'est la seule chose qui me motive. C'est la vidéo à Juliane qui est comme, Annabelle est finie dans les... Mais j'adore.
1: Parce qu'il faut comprendre à la maison qu'Annabelle, quand j'ai fini 21 novembre, a reçu une vidéo de moi en pleurs à 3 heures du matin.
0: Oui.
1: Là, t'as reçu une vidéo de moi en pleurs à 4 heures du matin pour et demi. Fait que c'est pareil.
0: Donc, le troisième livre à 5 heures du matin. Je vais en voir là.
1: Ben, OK, t'as dit troisième livre. On a eu 21 novembre, 21 novembre et demi. Est-ce que c'est une boucle bouclée pour Maude, Christophe et compagnie?
0: Ça va être 21 novembre et 3/4. Non, c'est pas vrai. Je n'y arrête pas, là. Et 5/8 dans 10 ans. Mais non, ça, c'est quand même assez bouclé. J'ai un petit roman qui est on the way, que j'ai commencé.
1: Okay.
0: Mais la prochaine parution au courant de l'hiver, dans la saison froide, sera un livre pour enfants.
1: Puis là, c'est Merlin qui devient...
0: C'est Merlin, le chat tout nu, qui va essayer de plus être tout nu au courant des pages.
1: Non, sérieux?
0: Pour être comme les autres minous.
1: Le chat pas de poil qui veut du poil?
0: Oui.
1: Oh my God!
0: Puis il va essayer bien des manières spéciales d'être comme les autres.
1: OK, je dis ça, je dis rien, là. C'est de la littérature jeunesse, mais les plus grands aussi vont vouloir ce livre-là.
0: Ben, je me disais, Merlin, à la base, a une bonne petite notoriété. Merlin, il est comme... Il vendrait plus de billets que moi dans les spectacles. Fait que je me dis, pourquoi ne pas donner une petite plateforme à Merlin? Puis en plus de soulever les différences de certaines personnes, ça peut aider un enfant à filer moins différent. Why not?
1: Si les gens te suivent sur les réseaux, ils ont peut-être toute la même pensée que moi. Tout de suite, tu vas pas l'appeler une prostate chaude dans ton livre pour enfants?
0: Ah oui, la prostate. Oui? Non. Mais non, dans le livre pour enfants, il y a un petit peu mieux. Puis surtout pour les dessins, il y a certaines parties du chat que j'ai dû ne pas dessiner.
1: C'est toi qui les dessines?
0: Hey, oui, mais tu sais, j'ai triché un petit peu. Je m'ai acheté un iPad Pro. Fait quand je fais une ligne croche, il m'aide à faire la ligne droite. Fait j'ai l'air bonne, mais c'est tout ça, c'est grâce à Apple. Mais oui, je les dessine.
1: Tout ça, c'est grâce à Apple. Ça va être ça, la dédicace.
0: C'est ça, exactement. Merci, Apple. De me faire faire des lignes.

0: Ben, écoute, si c'est boucle bouclée pour 21 novembre, pour oui. Maud, pour tous ces beaux personnages-là, il faut vraiment jaser de 21 novembre et demi.
1: Oui.
0: Parce que là, qu'est-ce que tu veux dire et pas dire? Ça fait un bout qu'il est sorti, fait que peut-être que les gens l'ont déjà lu. Est-ce qu'on peut... Tu sais, qu'est-ce...
2: Il a sorti en avril. Je voulais faire une boucle bouclée. Premièrement, c'est un scoop pipa, là, ça ne va rien vous apprendre, mais j'ai terminé le livre quelques semaines après le décès de ma mère.
0: Ouais.
2: Fait que ça a été une expérience comme spéciale d'écrire des beaux mots, tout ça. Puis j'ai donné un nom de personnage qui est ma mère dans le livre. Puis là, je m'ai vengée contre la vie. Dans mon livre, madame, elle s'appelle Marie-Claire, parce que le vrai nom de ma mère, c'est Claudette Marie-Claire. Donc, ma petite madame Marie-Claire, elle a son congé, son garçon vient la chercher, puis elle s'en va. Fait que dans ce livre-là, c'est important pour moi de créer une réalité dans laquelle ma mère est chez eux. Je l'ai sauvée quelque part dans le 21 novembre et demi. Fait que ça, c'est important pour moi aussi. Puis 21 novembre et demi, on continue la vie de Maud, on continue de voir l'évolution de Maud et Christophe, puis ça, on ne dira pas qu'est-ce qui se passe.
0: Non.
2: Il y a des personnages spéciaux, une voyante qui n'arrête pas de prédire des affaires horribles à Maud.
0: Des cris, des pleurs.
2: Des cris, des pleurs, de la souffrance. toutes sortes de petits personnages loufoques et coquins qui se promènent au courant des dates avec la même base des personnages. Et Maud s'assoit de temps en temps pour lire le journal intime de sa bonne vieille amie Alfredine qui relate ses soins à elle.
0: J'ai beaucoup aimé... Là, j'ai un blanc, mais je pense que ça s'appelle Benoît.
2: Benoît!
0: Ben, je l'ai aimé, Benoît, dans ce livre-là.
2: Fait intéressant. Je ne sais pas ce qu'elle écoute, mais quelques mois passés, j'avais fait un message Facebook. J'ai dit, nommez-moi des noms de personnages que vous voulez dans le livre. Oh! Puis ça va devenir des personnages. Et comme Evelyne, par exemple, c'était une vraie infirmière. C'est la fille d'Evelyne qui m'a dit, ah, je pense que tu devrais avoir une Evelyne parce que maman a donné. Et Benoît, c'est le frère d'une de mes amies qui est décédée d'un accident de voiture.
0: Wow.
2: Puis là aussi, on a essayé de mettre un beau petit clin d'œil au Benoît qui a été vivant, puis avec la petite personnalité de lui. Fait que je suis contente. Tu l'as aimé parce que c'est un vrai humain à la base, Benoît.
0: Ben c'est très humain comme livre, justement. À chaque fois que tu rencontres un nouveau personnage, tu files comme si tu le connaissais déjà, genre.
2: Ah, oh, good! Ça, j'aime ça entendre ça.
0: T'as mission?
2: Oui.
0: Ben, c'est vrai, pour vrai. Puis là, je suis curieuse parce que t'as dit qu'il y a un autre roman. Merlin aussi, j'ai hâte de voir Merlin, mais est-ce que tu y vas parce que t'as été infirmière pendant un bout, puis tout ça? Fait est-ce qu'il y a un côté... fait vécu d'Annabelle Hébert aussi dans celui-là?
2: L'autre côté, moi, j'aime beaucoup créer comme le fait que c'était sous la forme d'un journal intime. Ouais. Chaque nouvelle date me permettait d'amener un petit personnage, une nouvelle situation, une nouvelle place. C'était pas comme un long roman qui s'étire d'une même idée parce que je suis pas diagnostiquée, mais il y a un petit TDA quelque part aussi dedans, tu sais.
0: Non!
2: Mais
0: non!
2: Fait que j'ai besoin de toujours créer comme une nouvelle histoire, une nouvelle idée, une nouvelle place. Fait que je me suis dit comment je pourrais refaire ça, mais en sortant du milieu des soins. Et là, ça se passe à travers les petites annonces dans le nouveau livre. J'en dirai pas plus. Donc, chaque chapitre est une nouvelle petite annonce, Kijiji style. Fait que, ouais. Oh, j'ai aimé ce son-là. Tes breaks sont finis. Mais... Ben oui, fait que c'est ce qui s'en vient de ce côté-là. Ça n'a pas rapport avec des faits vécus, pas rien, mais juste quelque chose qui me permet de créer avec des nouveaux personnages à chaque chapitre puis de ne pas stretcher une longue histoire qui devient trop longue. Ouais.
0: Je ne suis pas diagnostiquée, mais il y a un TDA quelque part là-dedans.
2: Oui.
0: Si tu peux écrire ça dans ton autobiographie.
2: Ça va être l'épitaphe sur ma pierre tombale. Pas diagnostiquée, mais il y a un TDA quelque part là-dedans.
0: Puis là, tant qu'à t'avoir avec moi.
2: Oui.
0: Je fais partie des chanceuses qui ont leur billet pour la première, tu sais, de 21 novembre.
2: Yes. Les gens à la radio voient pas, mais c'est elle qui a fait l'adaptation théâtrale.
0: Il y a une couple, tu sais, Caroline Delisle est là, puis je vois Lisette en arrière qui est comme, moi aussi, j'ai mon billet! J'ai tellement hâte de voir ça. Toi, as-tu vu le produit final?
2: Hey, j'ai vu deux pratiques, OK? Puis les deux pratiques, tout le monde était assis à une table avec un iPad, merci Apple encore, en train de lire, genre, la pièce. Puis juste le premier jet d'être en train de lire avec Caroline. Puis la première, j'ai vu, Caroline, tout le monde a eu de la misère à finir parce que tout le monde broyait. Même le gars qui passait le balai en arrière, broyait. Tout le monde broyait. Ça va être vraiment touchant. Ça va être émouvant aussi. Mais je vais aller voir quelques pratiques en octobre, mais je me garde une belle surprise pour le produit final de voir qu'est-ce que Caroline a eu dans son idée de les moments en choc puis les moments. Il a annoncé une supplémentaire à Cargill le 13 novembre. Je vais regarder en matin. C'est déjà vendu à moitié. Dépêchez-vous. Achetez-les.
0: Ben, c'est parce que tous les gens qu'ont lu ton livre, ils veulent le voir.
2: C'est oui, puis il y en a qui l'ont pas vu non plus, puis j'ai tellement hâte de voir parce que c'est une chose de lire puis d'imaginer d'être là puis vivre les émotions puis mettre une face sur le personnage, c'est quelque chose aussi. Puis pis le beau Christophe, c'est Raphaël Butler. On s'entend que
0: il est beau en Christophe.
2: Juste oh ça c'est bon. J'adore. Oh, c'est wow.
0: Mon ami, Annabelle Hébert, merci, merci, merci pour la chance ce matin, puis bravo pour tout ce que tu vis. On a hâte de rencontrer Merlin, le chapeau de poêle qui veut du poêle, mm-hmm. puis de vivre tes petites annonces.
2: Ben, merci beaucoup, puis venez au Salon du Livre, puis là, on est à Chipagan. Oui. La pièce de théâtre va être à Chipagan le 16 novembre. Il reste des billets. Achetez-les, venez nous voir, on va être là, puis je veux broyer avec vous autres. OK, merci, bye. Merci à Paul.
0: On va retourner en studio le temps d'une pièce musicale et quelques publicités. On vous revient à 10h pour continuer de jaser.
2: C'est pas vrai. À vous ment.
0: Chant du Salon du Livre de la péninsule acadienne.
2: C'est pas vrai, écoutez-le pas.

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0: On vient bien mélanger l'actualité, la culture, la région au Salon du livre de la péninsule acadienne. Vraiment, c'est un mélange de tout ce que vous venez d'entendre. On a encore une heure à jaser avec des auteurs d'ici, des auteurs d'un peu partout. C'est tellement plaisant de jaser avec ces gens-là qui ont toutes des belles histoires à raconter. Comme par exemple, notre prochaine invitée qui mélange histoire et polar, Emmanuel Tremblay. Bonjour!
4: Hello, hello!
0: On jasait rapidement hors onde, puis ouais. Je disais, est-ce que c'est votre première visite au Salon de la péninsule? Elle me dit, mais je viens d'ici. J'habite ici. C'est pas pareil, venir d'ici puis habiter ici. Vous avez pas habité ici toute votre vie, là.
4: Non, mais j'aime bien que tu fasses la distinction parce que ça me permet de dire quelque chose. En fait, moi, je suis arrivée en 2006, okay. Parce que j'ai eu un travail ici à l'université, au campus de Chipagan.
0: Ah oui?
4: Ouais. Et je suis ici donc depuis 21 ans maintenant. Puis maintenant, ce que je dis que je viens de Petite-Rivière-de-l'Île parce que c'est là que je demeure depuis ce temps-là. Donc voilà. Puis quand je vais au Québec, ben je vais voir les gens que je connais, mes amis, tout ça. Mais je reviens chez nous ici par la suite, même si je demeure toujours quelqu'un de l'extérieur. Mais c'est ça qui est le fun maintenant, c'est qu'il y a plein de gens aussi de l'extérieur qui se mélangent puis tout ça.
0: Ben,
4: c'est
0: oui.
4: Que je me sens comme, c'est chez nous, tu sais, le paysage, c'est chez nous. La mer, c'est chez nous. Je l'ai dans les yeux maintenant, comme pas mal tout le monde qui sont ici, dans le fond.
0: Ben oui, absolument. Non, vous êtes une péninsulaire, là.
4: Ben, on peut dire. Ouais.
0: Puis, vous avez sorti le livre La Compagnie. Puis, je suis très curieuse de savoir comment ce livre-là s'est créé, parce que ça vient d'une histoire très personnelle. Vous vouliez de l'information sur votre famille, votre histoire.
4: En fait, il y a plusieurs affaires qui sont mélangées, OK? Dans le fond... Oui, je vais commencer par ça. Mon frère est historien. Okay, je vais compter l'anecdote qui, dans le fond, est racontée au début du livre aussi. T'sais. Mon frère est historien, puis lui, il tripe sur la compagnie de l'abbé Dutson. C'est un spécialiste de ça, puis tout ça.
0: Okay.
4: Fait que la compagnie de l'abbé Dutson, ben, c'est celle qui s'est installée pour faire la traite des fourrures dès les commencements dans les colonies. Okay? Alors, lui, c'est un chercheur, tout ça. Puis il m'arrive avec un document d'archives de l'abbé Dutson, qui est, dans le fond, un récit de voyage qui est fait par Simon McGilvery, tu sais, un nom anglais, un nom écossais, qui travaillait pour la compagnie de l'abbé Dutson et qui, lui, avait été mandaté pour aller créer un poste de l'abbé Dutson au Labrador. Ça fait qu'ils sont partis en bateau de la Chine, lui, il venait de l'Ouest pour faire... Il n'était jamais allé là, lui, dans l'Atlantique, tu sais, dans ce bord-ci du Canada. Ben, ça s'appelait pas le Canada, mais du territoire. Ah, ça s'appelait la terre de Rupert, que le gouvernement anglais avait donné carrément à la compagnie, tu sais, comme si ça leur appartenait. Et puis, dans le fond, mon frère, tu sais, ce qu'on a découvert, c'est que sur ce bateau-là, mes aïeuls étaient là, ils travaillaient pour la compagnie. Fait que ça, on le savait un petit peu, ils étaient dans l'arbre généalogique, tu sais, c'est juste des noms, tu sais. Mais le fait de, si on veut, d'avoir autant de détails sur eux, parce qu'ils faisaient partie du voyage, donc c'est surtout George Mackenzie qui travaillait pour la compagnie. Ben à l'époque, il était marié avec une Véronique qui, elle, a eu des enfants, Flora et Anna, qui étaient sur le bateau parce que les travailleurs de la compagnie, ils étaient accompagnés de leur famille, qui était aussi comme une main-d'œuvre un peu à bon marché, hein, parce qu'ils faisaient partie du deal. Voilà, là, à partir de ce moment-là, c'est sûr que moi, ça ne m'intéressait pas le passé. Okay. Moi, ce qui m'intéresse, c'est le présent. J'essaie de voir comment on peut réfléchir sur notre présent. À partir de ce moment-là, je me suis... Oui, j'ai commencé à faire cette quête-là, mais dans le fond, ce qui m'intéressait, c'était de voir comment ce document d'archives-là m'amenait non pas à essayer de raconter ce qui a eu lieu dans le passé comme tel, mais en quoi est-ce que ce document d'archives-là, ça me renseigne sur le présent, sur toute la violence qu'on vit au présent, sous la peur, d'où vient la peur des femmes. Mais dans le fond, je me suis dit, elle vient de là, parce que c'est les débuts de la colonisation. C'est à partir de ce moment-là où la compagnie a imposé sa mentalité, si vous voulez, du commerce. Et à partir de ce moment-là, les femmes aussi sont devenues des objets qu'on a, qu'on a pu marchandiser. Ça fait que, dans le fond, la culture de la compagnie, je dis que c'est là d'où je viens, là, si on a une origine, d'une certaine façon. Mais c'est aussi avec cette culture de la compagnie-là qu'a commencé toute cette violence-là. Puis peut-être que vient de là que vient la peur des femmes, puis aussi qui continue à être perpétrée dans la société actuellement.
5: Oui. Bien, tout ce que j'entends, là, ça fait partie des faits. Tout ça, c'est les faits. À quel moment vous avez ajouté le côté plus fictif dans l'histoire? Tu sais, le côté polar, le côté que ce n'est pas un roman historique seulement.
4: Seulement. Bien, en réalité, c'est que ça a été un déclencheur de l'écriture, cette espèce de truc, mais il y en a eu deux autres. Le plus important, dans le fond, ça a été... c'est le bonheur un matin, tu sais, je peux tout à fait me réveiller, même si Annabelle, tantôt, elle m'a mis de bonne humeur, puis elle me réveille un peu, là, mais c'est que, moi, j'avais lu, comme certainement plusieurs d'entre vous, peut-être, là, le rapport dans l'AMFADA. L'AMFADA, c'était l'enquête nationale sur l'enquête nationale, en tout cas, je ne vais pas essayer de penser à l'acronyme, là. L'enquête nationale sur les femmes et les filles disparues et assassinées qu'il y avait eu et qui a été déposée en 2019. Et ça m'avait beaucoup marqué. C'est une immense enquête sur les disparitions puis les assassinats de femmes autochtones. Et je m'étais dit, c'est impossible qu'on continue à vivre sans lire. Tout le monde devrait lire ce truc-là et on peut plus continuer à faire comme si ça n'existait pas. Il faut faire quelque chose. Puis après ça, il y a eu des policiers qui ont été blanchis en cour après avoir été assassinés, accusés justement par des femmes autochtones de toutes sortes de crimes, d'une certaine façon. Et ça m'avait coupé le souffle. Ça fait que le rapport, il était resté comme dans mon corps. Puis, dans le fond, après ça, c'est le fait que des policiers s'en sortent. Puis, je me dis, comment ils font pour continuer à vivre avec cette conscience-là, puis dans le déni, tu sais? Ça fait que la question, c'est pas tant un polar, OK? C'est juste qu'il y a une première partie qui se déroule au 21e siècle. C'est un peu, l'histoire de ce flic-là. Comment tu fais pour continuer après, quand tu as été blanchi, sur le plan de la conscience? Ça fait que c'est ça qui développe comme une espèce de mauvaise conscience. À partir de ça, il devient un peu malade. Il va pas bien. Puis tout à coup, l'histoire bascule un peu au 19e siècle où, dans le fond, on fait une remontée aux origines de son malaise. Comment ça se fait que tu as pu faire ça? C'est à cause de toute cette histoire-là qui s'est passée. Ça fait que dans la trame du 21e siècle, l'inspecteur peut laisser croire que c'est un polar, dans le fond, parce que oui, il y a une espèce d'énigme. On sait qu'il a fait quelque chose, parce que ses boss lui disent, il faut que tu disparaisses, là. Il y a une commission, on veut pas que tu puisses parler, etc. Ouais. Donc, on sait qu'il est pas clair, OK? Ouais. Mais à partir de ce moment-là, il y a comme une petite énigme qui se met en branle. Lui, il s'appelle Simon Desmers. Puis, dans le 19e siècle, il y a un Simon McGilvery. Fait que c'est tous des Simons, ces gars-là, OK? Puis, il y en a un autre qui apparaît à la fin, un autre Simon, mais c'est un autre Simon, un Simon autre, qui répète pas les mêmes affaires que les des autres. Fait que, à quelque part, moi, ce que je voulais montrer, là, c'est que qu'on soit au 21e siècle, qu'on soit au 19e siècle, c'est la même affaire. Ça fait que j'ai essayé d'écrire ce livre-là dans la forme pour qu'on ait cette impression-là que c'est le même temps, on est dans le même temps, on est comme dans une même continuum, une même affaire qui répète toujours les mêmes choses. Et c'est pour ça que c'est pas un roman historique en tant que tel, là, où on dirait, dans le passé, ils faisaient telle affaire, puis nous autres, on fait autre chose, OK? Non, on fait les mêmes affaires, puis c'est les mêmes gars. Ils ont la même manière de penser aussi. Ils pensent qu'ils sont responsables, fait qu'ils obéissent aux ordres. Okay? Ouais. Mais en même temps, il y a des crimes qui sont commis. Puis après ça, on continue notre vie, si on veut, en s'appuyant sur le déni. T'sais?
5: Ouais.
4: Fait, c'est ça. Je sais pas si c'est un peu compliqué, là, mais...
5: Ben, c'est parce que ça fait du sens. Ça fait du sens, puis ça va le faire encore plus une fois que les gens auront lu, on s'entend, le livre, la compagnie. Puis je pense qu'il y a peut-être aussi des gens qui vont se reconnaître dans cette histoire-là, malheureusement.
4: Ben, c'est sûr que... Oui, c'est que moi, tu sais, ça m'intéressait, la question de la peur. Dans mes autres livres, j'ai fait ça aussi, tu sais, ouais. Pour écrire mon deuxième roman, Prends ton temps, qui est réédité aussi par mon éditeur cette année, qui est sorti ouais. En même temps que la compagnie. C'est pour ça que je le mentionne, là, il est aussi là. Il est question aussi de cette question, cette affaire-là. Comme ça se fait que les femmes, nous autres, on a peur, mais sur trois générations jusqu'à la mienne. Comment la peur est transmise, tu sais. Ça fait que j'avais déjà commencé un peu ça sur le plan du roman familial. Puis là, ouais. Je me suis dit, bon, je vais pousser un petit peu plus loin, tu sais, pour aller jusqu'à... Ça fait que, tu sais, c'est des préoccupations, dans le fond, qui peuvent véritablement toucher tout le monde, à savoir ouais. Comment ça se met, qu'il y a une espèce de transmission... Qui est faite de la peur et aussi de la honte. Alors, hein? Donc, c'est, ouais. J'espère que ça peut toucher, mais aussi les hommes, en fait. J'ai des lecteurs masculins qui embarquent, j'appelle ça mon roman de gars, là, parce que c'est des hommes les protagonistes principaux, même s'il y a une voix qui, ouais. Il y a une troisième voix qui est celle de mon aïeul, qui parle à tous ces hommes-là. Hein? Elle leur adresse ouais. La parole, c'est une espèce de voix temporelle qui est témoin, elle, de ce qui se passe à ce moment-là. Qu'est-ce qu'elle wow. A vu, mon aïeul, Véronique? Okay? C'est ouais. Ça que j'ai essayé de faire.
5: Avez-vous l'impression que dans vos prochains livres, vous allez aussi explorer les années 1800 et toutes ces choses-là? Les prochaines directions, mettons, pour la suite?
4: Non, je ne ferai plus jamais ça.
5: C'est... Plus jamais?
4: Non, parce qu'en même temps, même si ce n'est pas un roman historique, tu sais, je veux dire, tu veux pas... Il y a quand même une notion de vraisemblance que tu ouais. Veux créer, tu veux que ce monde-là se tienne pour le lecteur. Donc, j'ai énormément lu, j'ai énormément fait de recherches. Ça m'a vraiment épuisée. J'ai pris une année complète à mes frais pour pouvoir faire ça parce que je pouvais pas le faire en travaillant. Fait que... ouais. Non, là, le passé, moi, ça va, je vais m'occuper plutôt du présent.
5: Puis, vous allez être ici à nouveau sur cette scène pour une jasette à 11h30. Uh-huh. Demain, dimanche, à midi, vous pourrez en apprendre encore plus sur la compagnie. Il va y avoir une discussion ici avec Pierre Filion.
4: Oui, l'éditeur de Léméac, il s'est déplacé, il est ici, donc c'est lui qui va animer la discussion aussi avec une autre autrice qui est ici à l'occasion aussi.
5: Très bonne occasion de venir découvrir ou redécouvrir Emmanuel et sa compagnie et tous les livres Emmanuel. Emmanuel Tremblay, merci beaucoup pour la jasette ce matin.
4: Merci à toi, bye.
5: On va retourner en studio tout simplement le temps d'une pièce musicale et des publicités de 10h20 légèrement plus tôt qu'à l'habitude. On vous revient tout de suite après avec notre prochaine invitée. On est au Salon du Livre de la péninsule acadienne.

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2: Hey, j'apprends encore à connaître les nouveaux ID. À chaque fois qu'il y a un nouvel ID qui part, je suis comme pas sûre si... Je suis pas sûre si je peux parler. C'est nouveau, hein? On aime ça, la nouveauté. Puis là, je pense que pour la première fois que je fais les entrevues au Salon du livre, la première chose que je vais parler, c'est la page couverture d'un livre. On jase avec Marilyn Busque-Dubois. Bonjour!
3: Bonjour!
2: La page couverture de ton livre, Inondable, m'a complètement hypnotisée.
3: Oui, elle est magnifique. Je suis tout à fait d'accord. C'est une peinture hyper réaliste, en fait, de Mireille R. Champagne. Ça ressemble à une photo, là, mais c'est une peinture, ouais.
2: J'étais convaincue que c'était une photo parce que c'est, tout est vrai. Il y a aucun trait de pinceau. Il y a pas, c'est extraordinaire.
3: Oui, c'est beaucoup de talent.
2: Absolument. Puis, quand ça retient les yeux comme ça, puis c'était sur le site web, là, tu sais, je me promenais, c'était même pas le vrai livre dans ma main, hein. J'imagine que ça fait un peu la même chose ici au salon. T'sais, les gens passent, ils voient la couverture, puis ça vient les attirer. Faut pas juger un livre par son couvert, mais c'est ce qu'on voit en premier.
3: Mais oui, ça fait partie de l'objet, c'est ça. C'est un objet d'art, c'est complet. Là, il n'y a pas juste les mots, la couverture, ça en fait partie. Surtout quand il y a des artistes de talent comme ça qui l'illustrent.
2: Puis cette année, je pense que la moitié des entrevues qu'on a faites au Salon du livre, il y avait d'une certaine façon un lien avec l'environnement.
3: Ah oui?
2: Puis comment l'environnement va pas si bien que ça depuis un petit bout quand même. Pourquoi vous trouvez que c'est important puis que ça prend autant de place tout de suite?
3: Parce qu'on a atteint un point quand même de non-retour, là. Donc, je pense que ça fait réfléchir beaucoup d'artistes, beaucoup de penseurs, penseuses. Qu'est-ce qu'on fait à partir de là? Est-ce qu'il y a encore des portes de sortie? Toutes les manières d'envisager la suite, là, ça alimente beaucoup la créativité, je pense.
2: Bien, c'était très intéressant parce que vous êtes la première qui vient me parler d'environnement, mais avant d'avoir écrit son roman, c'était du recueil de poésie.
3: Oui.
2: Avez-vous l'impression que ça vient donner comme une vision différente de tout ça?
3: De passer de la poésie au roman?
2: Oui,
3: ben ça permet d'aller plus en profondeur dans des thématiques justement qui sont un petit peu plus complexes.
2: Ouais.
3: Quand on est en poésie, on essaie de le faire quand même, mais le nombre de mots nous limite d'une certaine façon, tu sais, à exprimer dans toutes ses nuances une situation. Là, dans un roman, on peut vraiment comme on peut y aller, là. On peut y aller à fond.
2: Puis, côté processus de création, quand vous êtes dit, moi, je veux écrire un roman cette fois-ci, c'est différent comment?
3: C'est un travail de longue haleine où on doit se plonger un petit peu plus dans l'écriture de manière intensive. C'est un poème, tu peux en écrire un là, puis après ça, un autre un peu plus tard. Puis là, après, c'est sûr qu'il faut quand même qu'il y ait une cohérence dans tout ça. Mais... c'est moins demandant au niveau du fil narratif que vraiment un roman que là, faut que tu t'assures de rentrer dans ton univers puis de plus le quitter, là, tu sais. Fait que c'est plus intense, plus dur, ouais.
2: Puis comment tu décrirais Inondable pour les gens à la maison qui ne l'ont pas découvert déjà?
3: Inondable, c'est une autofiction écoféministe où je m'inspire de l'inondation que j'ai vécue moi-même à Baie-Saint-Paul, dans le fond, il y a 3 ans. Je sais pas si tu en as entendu parler, il y a eu des grosses inondations, là, ça a même coûté la vie à 2 pompiers, là. Bon, c'est ça. Donc, on a failli perdre notre maison, puis c'est arrivé pendant le processus d'écriture de ce roman-là. Donc, c'est
2: en
3: ça
2: plus.
3: Qui... Ouais. Fait que j'étais pas supposée parler de ça à la base, je m'en allais vraiment dans la pure fiction, puis ça a pris le dessus là sur tout le reste, puis j'ai comme pas eu le choix de l'intégrer au roman. Donc je raconte les heures quand l'eau commence à monter, toute l'année qui suit après la catastrophe, toutes les étapes par lesquelles on est passé pour se reconstruire et tout ça. Et puis à travers, je m'inspire des stratégies que le reste du vivant met en place pour passer à travers des situations comme ça, parce que on n'est pas seul.
2: Non, ben c'est ça. Oui, oui. Puis là, vous êtes installé ici dans la péninsule, tu sais, proche de l'eau.
3: Oui.
2: On vit la réalité de l'érosion énormément chez nous aussi. On vit la réalité de, ben vous êtes peut-être en terre inondable.
3: Ouais.
2: Peu importe de quel endroit on vient, là, c'est une réalité qu'on connaît. Là.
3: Oui, puis c'est pour ça le titre inondable. Tu sais, c'est que au pluriel, c'est que il y a personne qui est complètement à l'abri. Tu sais, que ce soit par une inondation, mais aussi dans d'autres coins de pays, ça va être des feux de forêt. Dans d'autres coins de pays, ça va être des tremblements de terre. Tu sais, je veux pas être alarmiste, mais tu sais, il y a personne de complètement à l'abri avec les dérèglements climatiques aujourd'hui. Mais mon livre est vraiment porté sur l'espoir, là, sur comment on peut trouver de la force puis de l'inspiration dans les stratégies que le reste du vivant met en place pour, c'est ça, pour s'en sortir.
2: Ben tu vois, c'est ce que j'allais demander aussi parce que ça sonnait tellement sombre. Puis à chaque fois que quelqu'un venait me jaser de leur roman qui parlait de l'environnement puis à quel point ça va pas bien, ben le but n'est pas... jamais vraiment de dire il n'y a plus rien à faire puis il n'y a pas de lumière possible.
3: Ouais. Moi, j'étais vraiment concentrée là-dessus. J'avais vraiment... Okay. C'était vraiment comme une crainte que j'avais que les gens lisent ça puis qu'ils se sentent juste mal, tu sais, puis qu'ils soient comme pris dans une espèce d'angoisse de « Mon Dieu, c'est pas ça que je voulais. » Moi, ce que j'avais envie, c'est qu'après la lecture, on ressente comme qu'on est investi de plus de force, de plus de courage qu'on avait avant la lecture. Tu sais, que ça nous donne un peu du pouvoir là, sur notre vie, là, à notre échelle.
2: Ouais. Puis, votre concentration en études féministes à l'université, ça se fait sentir dans Inondable. Pourquoi c'était important pour toi de venir inclure cet aspect-là?
3: Bien, ça faisait vraiment partie de ma démarche de base, là, de création. Puis c'est ça qui me permet aussi de penser au reste du vivant, dans le sens où c'est dans la pensée féministe d'essayer d'inclure tout le monde, de mettre tous les êtres sur le même pied d'égalité. Ouais. C'est juste que moi, j'élargis jusqu'à l'écureuil, puis la bardane, puis l'érable à sucre. Là. Mais, mais en fait, c'est ça, c'est comme une vision d'égalité, dans le fond.
2: Oui, exactement. Puis vous allez être dans la table ronde. Effondrement, c'est aujourd'hui à 14h à l'amphithéâtre Gisèle Maigrat. Puis oui, justement, dans votre roman, on parle de la catastrophe, on parle de comment se relever, tout ça. C'est vraiment le thème de la table ronde, effondrement. Une fois qu'on est rendu où on en est, qu'est-ce qu'il y a pour la suite? Puis tu le vois comment, justement, ce qu'il y a pour la suite?
3: Bien, moi, je le vois comme... Il va avoir énormément de pertes. Il va continuer à avoir énormément de pertes. Il va falloir lâcher prise sur ces pertes-là, sur le changement de nos habitudes, de nos modes de vie. Il va falloir laisser aller beaucoup de choses. Mais je pense qu'il y a une belle transformation aussi à voir là-dedans. Ouais. Puis qu'on peut tendre vers autre chose, qu'on a une capacité de résilience extraordinaire, une force qu'on connaît pas quand on fait face à des grosses épreuves, qui ressort, qui rejaillit, puis je pense que ça va nous permettre de passer à travers, de survivre comme espèce, puis de s'en tirer mieux qu'on est en ce moment.
2: Exact. Puis les gens qui veulent découvrir l'univers d'Inondable, ben vous allez être ici sur place pour jaser justement.
3: Oui.
2: Il va y avoir un entretien à 16h30 aujourd'hui ici. Puis vous allez avoir des séances de dédicaces au salon aussi. Je suis curieuse parce que vous êtes passée du recueil de poésie au roman auto-éco-fiction avec le côté féministe. Qu'est-ce qu'il y aurait comme suite? Qu'est-ce qui s'en vient après?
3: Je travaille à la recherche vraiment de... Je commence à travailler le prochain roman, donc ça va être un roman aussi. Toujours intéressée par le reste du vivant.
2: Ouais.
3: Je me penche vraiment vers eux et elles pour voir... c'est ça, pour apprendre, en fait. Mais on va peut-être sortir un petit peu de Charlevoix cette fois-ci. La narratrice va possiblement voyager en terre exotique.
2: Exotique. Je sais pas si Pointe Brûlée, c'est exotique. On prendrait ça, un livre qui se passe à Pointe Brûlée, là.
3: peut-être, on sait jamais.
2: Marilyn Busque-Dubois, merci énormément pour la jasette ce matin, puis un bon salon.
3: Merci beaucoup.
2: On retourne en studio, le temps de tout simplement une pièce musicale, publicité, météo avec Nathalie, puis on vous revient tout de suite après avec notre prochaine invitée. Venez nous voir à nos salons du livre de la péninsule acadienne.

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1: Pour aujourd'hui, alternance soleil-nuages, on aura un maximum de 10 degrés. Ce soir, cette nuit, ce sera aussi quelques nuages, des vents d'ouest de 20 km/h, rafale à 40, devenant léger vers minuit, minimum de 0. Demain, dimanche, alternance soleil-nuages et un maximum de 12 degrés. Dans la nuit de dimanche, ciel dégagé, minimum 9. Et pour lundi, nuageux, 60 % de probabilité d'averse, un maximum de 15 degrés. Et dans la nuit de lundi, ce sera un ciel nuageux, minimum plus 2. En ce moment, à Pocmouche, on a 8-9 degrés avec un beau soleil. Et on continue l'émission en direct avec Juliane, en direct du Salon du Livre à Chipagan.
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2: C'est de la magie au Salon du Livre de la péninsule acadienne parce que, je vous le disais, là, les deux scènes sont littéralement aussi éloignées qu'elles peuvent l'être. La scène jeunesse est au fond, à droite du centre Réal Cormier. Puis nous, la salle, la scène des auteurs est vraiment en entrant dans l'aréna de Chipagan. Puis notre prochaine invitée, par exemple, elle était installée il y a de ça littéralement quelques minutes sur la scène jeunesse Richelieu ici. Elle vient de terminer une animation avec les plus petits. Puis, je pense qu'elle a été très appréciée parce qu'il y avait une bonne foule pour venir la voir. Elle est bien connue du côté de la littérature jeunesse. On va prendre le temps d'écouter une autre pièce musicale parce qu'elle, justement, elle doit redevenir Cindy Roy. Puis, on vous revient dans quelques instants. Je vous invite à venir faire un tour. Là, on voit de plus en plus de familles qui entrent au Centre Réal Cormier pour venir profiter du Salon du Livre de la péninsule acadienne.

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2: Hey, c'est la réalité du Salon du livre de la péninsule acadienne. On jase avec des gens qui écrivent de tout et de n'importe quoi. C'est très intéressant, de jeunesse jusqu'à très adulte, 18 ans et plus. Puis là, ben, c'est nouveau. Je pense que c'est la première fois que je jase au Salon du livre avec quelqu'un qui écrit de la biographie. Jacques Côté, bonjour.
3: Bonjour.
2: Parce que vous écrivez pas juste des biographies, vous faites aussi des romans policiers. Là.
3: Oui, exactement. J'ai trois séries avec de séries policières. Donc, une première qui se passe à la fin du 19e siècle, inspirée d'un médecin légiste qui s'appelle Georges Védeuve, dont je viens de faire paraître la biographie. Donc, il y a les romans, mais il y a aussi la biographie. Deux tomes sur la guerre des motards avec deux personnages qui sont deux frères. Et puis une autre série, la série Duval, qui se passe au tournant des années 1970 et 80. Une série qui se passe à Québec, donc avec deux gars de la Sûreté du Québec. Fait que j'ai trois séries policières et j'ai écrit deux biographies aussi, et quelques essais sur la criminalité également.
2: Bien, je suis très curieuse de savoir comment ça fonctionne, le processus d'une biographie. Est-ce que c'est des gens qui vous contactent et qui disent « Pouvez-vous écrire la biographie d'une telle personne » ou vous dites « Moi, cette personne-là, je la trouve intéressante, je veux faire sa biographie. »
3: Écoute, la biographie est venue à moi avec le Grand Prix La Presse de la biographie en 2001. Le journal La Presse organisait un concours. On demandait des écrivains de participer au Grand Prix La Presse, c'est-à-dire que tu devais présenter un chapitre et exposer le fait que le personnage que tu présentais, un homme ou une femme, peu importe, avait contribué d'une manière très positive pour le Québec et qu'il méritait d'être connu. Donc, j'ai fait paraître la biographie. Ben, j'ai participé au projet.
2: Ouais.
3: J'ai présenté un chapitre de la vie de Wilfrid de Rome, qui est le fondateur du premier laboratoire de sciences judiciaires et de médecine légale en Amérique du Nord.
2: Wow.
3: Donc, un gars de Montréal, là. Et puis, le livre est paru. J'ai remporté le prix. J'ai été chanceux, heureux de le remporter. Et en 2003, le livre est paru. Et à partir de là, comme le docteur de Rome était l'élève de Georges Villeneuve, à qui j'ai consacré une trilogie, mais aussi une biographie qui vient juste de paraître, j'ai commencé à partir de là à ramasser beaucoup d'informations sur Georges Villeneuve en me disant qu'un jour, je ferais peut-être une biographie. Ça a été d'abord la série de romans, la trilogie. Puis aujourd'hui, j'ai fait paraître il y a trois semaines la biographie du docteur Villeneuve.
2: Mais qu'est-ce qui vous a attiré dès le départ vers ce personnage de Georges Villeneuve?
3: Écoute, je les trouve, ce sont des personnages fascinants qui amènent de la modernité au Québec. Ce sont de jeunes médecins qui vont en Europe étudié avec les sommités de l'époque. Par exemple, Villeneuve, c'était la médecine légale d'abord. Donc, comment faire des autopsies. Il a aussi étudié à l'asile Sainte-Anne pour devenir aliéniste. Aliéniste, c'est la détermination de la maladie mentale. Donc, dans un procès, ça peut être très important. Est-ce que l'individu qui a tué cette personne-là est saint d'esprit ou non? Donc, c'est l'aliéniste qui va déterminer ça. Responsable, est-il responsable sur le plan criminel ou non? Là. Donc, il y avait ça. Et comme il est revenu à Montréal et qu'il a travaillé par la suite sur les scènes de crime, c'est le premier à amener une méthode scientifique à Montréal sur les scènes de crime.
2: Wow.
3: Et je te dirais même peut-être en Amérique du Nord. Là. Ensuite, son élève de Rome, ben lui, il va pousser ça plus loin. Ça va être le premier laboratoire de sciences judiciaires en Amérique du Nord. Donc, c'est comme une connexion de deux médecins, deux personnages intimement liés, et j'ai eu envie de creuser leur vie, de fouiller, d'aller dans les fonds d'archives, lire dans les journaux. Pour de Rome, les journaux, c'était plus compliqué parce que il fallait travailler avec des microfilms.
2: Microfilms,
3: dur, ça.
2: Ouais, oui.
3: Alors qu'aujourd'hui, pour Villeneuve, pardon, avec à la BNQ, toutes les banques de données, mais c'est numérisé. Je mettais le nom de Georges Villeneuve et là, j'avais plein d'informations qui sortaient, mais c'est pas suffisant. Il faut que tu ailles dans les fonds d'archives, à l'Institut universitaire en santé mentale de Montréal, anciennement Saint-Jean-de-Dieu. C'est un hôpital qu'il a bâti avec l'essor de la Providence.
2: Wow.
3: Donc, c'est de creuser. Un peu comme un mineur, là. Tu creuses dans la mine, puis tant que le minerai est bon, tant que tu sors du bon matériau, tant qu'il y a de l'or, tu creuses, puis à un moment donné, tu te rends compte, bien, après des années, tu crois avoir tout sorti. Eh bien là, c'est le temps de publier le livre, ce que j'ai fait il y a trois semaines avec la biographie.
2: Wow! Mais j'aime que vous le dites, des années. Ça prend combien de temps à écrire une bonne biographie complète?
3: Je pourrais même pas calculer le nombre de temps que j'ai passé, mais les deux dernières années à temps plein, Okay. J'ai écrit la trilogie romanesque aussi du docteur Villeneuve. J'étais en Europe pour ça. Je dirais que c'est des... L'Euterome, la première biographie, la dernière que je viens de paraître, plus les trois romans, écoute, ça se fait sur 25 ans. Là. C'est pas 25 ans à temps plein, mais tu sais, ça m'a pris 25 ans, de 2001 à 2026.
2: C'est extraordinaire. Autant de travail, qu'est-ce qui vous fait rester dans ce domaine-là, dans cet aspect-là de l'écriture?
3: Bien, c'est fascinant, puis il y a un intérêt. Y a les lecteurs aiment ça. Les lecteurs de romans policiers s'intéressent, vont s'intéresser aussi à ce que je fais en parallèle, c'est-à-dire la vie de médecin légiste, d'expert en sciences judiciaires, ça va les intéresser. Et puis, moi, personnellement, j'aime... ma façon de participer à faire découvrir des personnages historiques, des personnalités historiques qu'on a oubliées. Autant de Rome que Villeneuve avaient été oubliés alors qu'ils avaient fait de grandes choses. Et c'est un peu, je dirais, un peu typique du Québec que d'oublier, ouais. L'oubli. Là, notre devise, je me souviens, là, à certains égards, on ne se rappelle pas de grand-chose. On ne se souvient pas de tout, ça c'est clair et net.
2: Qu'est-ce qui s'en... Parce que je sais que ça fait juste 3 semaines, donc c'est tout nouveau, là.
3: Oui.
2: Qu'est-ce qui s'en viendrait? Avez-vous un autre personnage que vous voulez faire ne pas oublier aux gens?
3: Écoute, présentement, je pense que je vais passer à autre chose parce que c'est très exigeant, la biographie.
2: Oui.
3: Pas juste l'écriture, mais c'est, comme je disais, c'est toute l'accumulation de l'information pour arriver à publier un ouvrage. La recherche iconographique, dans le Villeneuve, il y a 175 photos. Tu dois aller les chercher, les photographies. Tu dois acheter les droits des photographies. Ouais. Tu fais une sélection, tu dois en laisser de côté. T'es pas sûr si tu vas pouvoir toutes les obtenir. Donc, ça aussi, c'est un travail. Et j'ai envie plus de continuer avec un roman. Là, je suis plus dans un nouveau roman policier, nouveau personnage. Donc, je me donne encore peut-être un an avant de le publier, mais je suis dedans, là. Donc, c'est toujours d'amener un nouveau projet. Je dis pas qu'il y aura pas un autre projet de type qui fait affaire avec la réalité, là, mais il y aura pas de biographie, ça, c'est sûr. C'est terminé, là.
2: Bien, très intéressant de voir que c'est tout nouveau, tout beau. Ça fait 3 semaines seulement que c'est sorti pour la biographie de Georges Villeneuve, un médecin au service de la justice. Venez rencontrer Jacques Côté ici au Salon du livre de la péninsule acadienne. Bien intéressant. Puis les gens, ils aiment bien ça, jaser dans la péninsule.
3: Ah, c'est fort agréable. On est arrivé jeudi. Quel bel endroit. On est vraiment émerveillés de tout ce qu'on voit depuis qu'on est arrivé. Et puis avec mes collègues, bien, venez nous voir. On est au stand de À lire et au stand de Dimédia Septentrion. Ça va me faire plaisir de jaser avec vous.
2: Jacques Côté, merci beaucoup.
3: Merci beaucoup, c'était le fun. Au revoir.
2: On retourne en studio le temps de quelques messages publicitaires et d'une pièce musicale. On vous revient tout de suite après pour déjà clôturer cette émission en direct du Salon du livre de la péninsule acadienne.

0: Bonjour, ça me fait vraiment plaisir d'être ici.
1: Très heureuse de clôturer avec vous parce que vous êtes le dernier, mais non le moindre. Pour vrai, je veux m'inclure là-dedans. Je pense que vous avez venu prendre l'intérêt d'un groupe d'âge difficile à garder l'intérêt pour la lecture avec vos personnages des Trois Mousquetaires, entre autres, mais particulièrement vos Trois Mousquetaires. Puis, on jasait hors onde. Pouvez-vous raconter un peu comment sont apparus les Trois Mousquetaires, l'idée d'écrire pour la jeunesse?
0: Oui, ben c'est que moi, j'étais un avide lecteur quand j'étais jeune. Et puis, quand mon épouse m'a annoncé, il y a 23 ans passés, qu'elle était enceinte, avant de même penser à la couleur de la chambre ou le nom de ce futur enfant-là, je suis allé dans une librairie pour acheter des livres pour ce... Parce que j'aimais tellement ça quand j'étais petit, la lecture, c'était tellement un cadeau pour moi que déjà, je voulais que mes enfants lisent, puis... Fait que je suis allé, puis à cette époque-là, il y avait beaucoup de livres pour les tout-petits, écrits en Acadie. Bouton d'or Acadie était déjà là, mais ça s'arrêtait à peu près à 6 ans. Puis, c'est ce que je cherchais à ce moment-là, sauf qu'à un moment donné, j'ai migré vers les 9-12 ans, parce que moi, c'est là que j'ai vraiment eu le goût de la lecture. Puis, il n'y avait pas grand-chose qui se faisait en Acadie. Il y avait des livres qui venaient du Québec, il y avait de la France, évidemment, des traductions américaines. Mais des livres écrits en Acadie pour cet âge-là, ben j'en avais trouvé deux, Le trésor d'Elvis Bozek de François Zangar, puis La bête à pétard. Mais après, puis j'ai trouvé ça comme plate, qui n'avait pas plus. Puis je sais pas quel mot je m'en piquais exactement, là, parce que j'ai pas, comme je te disais, j'ai étudié en psychologie, pas en littérature, mais j'ai décidé d'essayer, puis c'est comme ça que ça a commencé.
1: Ben, je sais pas c'est quelle la mouche, mais je lui dis merci parce que vous avez quand même créé plusieurs livres. Les Trois Mousquetaires sont devenus des personnages récurrents dans tout ça. Puis, ils sont basés en Acadie. C'est des endroits qu'on peut aller visiter. C'est des noms qu'on connaît. Ça, c'est important pour vous, là, que ce soit d'ici.
0: Ben oui, c'est ça. La réflexion que j'ai eue à ce moment-là, c'est pas seulement écrit en Acadie, mais pourquoi que ça se passerait pas ici?
1: Oui.
0: Puis, de faire connaître nos villes, nos villages qu'on a intérêt à faire connaître. Puis je me suis dit, ben justement, ça pourrait être intéressant pour un jeune de lire chez moi. J'aurais aimé ça, de lire une histoire qui se passe chez nous. Ça fait que c'est ce que j'ai décidé d'essayer.
1: Est-ce que vous vous rendez sur place? Parce que c'est, tu sais, les Soucoupes de la péninsule, l'île du Prince-Édouard, le lac Baker, c'est vraiment partout. Est-ce que vous vous rendez là pour écrire, pour avoir les noms, pour...
0: Oui, absolument. Surtout qu'il y a beaucoup de dessins maintenant dans les...
1: Oui!
0: Fait que j'y vais. D'habitude, je passe au moins une semaine dans la région. Des fois, je reviens. Parce que l'histoire, au début, l'histoire n'est pas nécessairement écrite quand je me rends là, c'est en développement. Fait que je cherche des endroits où ça pourrait se passer, des endroits intéressants. Puis après, je prends beaucoup de photos pour envoyer au dessinateur, qui lui vit en Outaouais. Fait que lui, il prend ça chapitre par chapitre, je mets des photos, puis là, il dessine ce qu'il a besoin de dessiner.
1: Puis les Trois Mousquetaires, ils existent depuis combien de temps?
0: Depuis 2008. J'ai commencé en 2002. Le premier m'a pris beaucoup de temps parce que je savais pas ce que je faisais. Mais depuis 2008, la publication.
1: Est-ce que vous trouvez des gens, des gens comme moi, finalement, des adultes qui suivent encore les histoires des Trois Mousquetaires?
0: Oui. La plupart ont des enfants, mais pas tous. Il y en a qui les achètent pour eux, pour le plaisir de lire,
1: C'est quand tu crées des personnages qui viennent tellement attachés, attachants, les gens veulent pas les laisser juste parce que je suis plus dans l'âge cible de ce livre-là. Ouais. Puis pour ceux qui les ont pas découverts, les Trois Mousquetaires, vous les décrivez comment?
0: J'explique que c'est trois élèves de cinquième année qui ont décidé de partir une agence de détective. Et puis là, avec la grand-mère, avec leur chien, se déplacent partout dès qu'ils entendent quelque chose de bizarre qui se passe. Alors là, ils partent à l'aventure. Puis c'est un petit peu ce genre de livre-là que moi, je lisais. Il y en avait beaucoup quand j'étais jeune, ce genre de série-là.
1: Oui.
0: Puis c'est un petit peu ça, l'amorce de l'intrigue. Peu importe quelle histoire, ça commence un petit peu de la même façon. Là.
1: C'est presque notre Scooby-Doo acadien, là.
0: C'est ça. C'est drôle. J'ai jamais lu un livre de Scooby-Doo. Non. C'est une des... Parce que là, j'étais un petit peu plus vieux, je pense, que quand c'est venu à la mode.
1: Oui.
0: Mais oui, on compare souvent Scooby-Doo, puis je dis oui, mais je suis pas certain.
1: Puis là, la plus récente aventure des Trois Mousquetaires, c'est à l'île du Prince-Édouard.
0: Oui, c'est ça.
1: La Dame Blanche de l'île du Prince-Édouard. Il y a vraiment des beaux parallèles.

0: avec Anne aux pignons verts, avec Maude qui a écrit Anne aux pignons verts. Quand vous êtes allé sur l'île, c'est ce qui vous a un peu marqué?
1: Oui, ben c'est ça. Ça fait longtemps que je voulais écrire un livre qui se passe à l'île, mais j'avais de la difficulté à trouver quelle histoire j'allais raconter. Et finalement, je suis tombé sur cette histoire vraie-là de Maude Montgomery quand elle est décédée. Il semble qu'il y ait un manuscrit qui n'aurait jamais été publié.
0: Wow!
1: Puis la Dame Blanche, ben si dans, je m'en souviens plus à quelle page exactement, mais dans Anne, la maison pignon vert, on parle de la Dame Blanche. Anne s'imagine dans la forêt hantée qu'il y a une Dame Blanche qui se promène en se tordant les mains.
0: Wow!
1: Fait que c'est tout là en lien avec ça.
0: Wow! Puis très curieuse aussi de voir qu'est-ce qui pourrait être la suite pour les Trois Mousquetaires. Est-ce que vous avez déjà à ce moment-ci une idée de où ils vont aller après?
1: Oui, j'ai le prochain, oui. J'ai les deux prochains, là, des idées pour les deux prochains romans. Je vais commencer sur le prochain, là. Ben, j'ai commencé un petit peu, là, juste avant de venir au Salon du Livre.
0: Est-ce que les Trois Mousquetaires, à un moment donné, vont vieillir?
1: Non, ça.
0: C'est pas dans les plans.
1: C'est comme Tintin, c'est comme Spirou.
0: Oui.
1: T'sais, ils ont toujours le même âge. Mon éditrice, dès le début, m'a posé le. Puis je voyais pas comment je pouvais les faire vieillir, parce que là, je veux dire, comme à un moment donné, tu tombes avec les blondes, les chums, travail, ça fait que j'ai décidé ça allait être copié. Encore une fois, quand je lisais des livres,
0: ben oui.
1: Ils vieillissaient pas, ils avaient toujours le même âge, puis j'ai décidé de prendre la vieille école, puis...
0: Je me souviens très bien, puis je vous l'ai dit aussi hors onde avant l'entrevue, quand j'allais à l'école La Relève, d'avoir une visite de vous. Dans le gymnase, presque toute l'école était là. Vous faisiez un atelier avec les jeunes et tout ça. Est-ce que vous le faites encore?
1: Ah oui, j'en ai fait à Pocmouche, ici à Chipagan, à tous les salons. C'est vraiment c'est un plaisir d'être ici, mais d'être devant les élèves, c'est vraiment, vraiment plaisant de leur raconter, de voir leurs yeux qui s'allument, là, ouais.
0: Selon vous, ça serait quoi le truc pour que dans les âges plus difficiles de les convaincre, mettons de 9 ans à 14 ans, les convaincre de laisser l'écran pour prendre un livre?
1: Je sais pas. Puis quand je regarde qu'il y a encore des jeunes qui lisent malgré toutes les distractions qu'il peut avoir aujourd'hui, je te disais tantôt, tu sais, moi, quand je lisais, ben on avait trois postes à la télévision. Il fallait se lever pour aller changer le canal. C'est tellement différent. Il y a tellement de concurrence, si on peut dire, aujourd'hui.
0: Ouais.
1: Je trouve ça vraiment incroyable. Ça me fait chaud au cœur de voir qu'il y a encore des jeunes qui lisent. Puis c'est encore un cadeau, là. Ils prennent le livre dans leurs mains. Puis
0: ouais.
1: C'est fantastique.
0: Puis on va voir beaucoup de ça aujourd'hui, demain, au Salon du Livre de la Péninsule. Puis vous allez être sur la scène jeunesse. Si je ne m'abuse, aujourd'hui, 13h30.
1: Oui, oui.
0: Ça va être une lecture, ça va être un atelier.
1: Non, ça va être un petit peu comme qu'est-ce que tu as vu en classe, mais
0: ouais.
1: Version accélérée.
0: Accélérée,
1: oui.
0: Ouais.
1: Parce que c'est 30 minutes, là, oui.
0: Fait qu'on invite les familles à écouter la Sainte Jeunesse. Ça va être très occupé tout au long du week-end. Venez rencontrer les gens qui sont là. Essayez de garder cette flamme de l'envie de lire, là, vivante, peu importe l'âge. Denis Boucher, merci énormément pour la jasette ce matin. Puis on vous souhaite un super de bon salon.
1: Bien, c'est moi qui te remercie.
0: On envoie l'invitation pour une dernière fois aux gens à la maison de venir faire un tour au Salon du Livre de la péninsule acadienne. Ça se poursuit tout au long de la journée aujourd'hui. Puis la scène jeunesse va être occupée, mais je le vois que la scène des auteurs ici à l'entrée du salon va être bien occupée aussi. Il y a des chaises installées, vous pouvez venir vous asseoir. Il y a même le café qui est sur place avec des choses à manger, des cafés, du thé. Puis le Salon du Livre de la péninsule acadienne va être encore une fois, je le sens, un très bon succès cette année. Merci à toute l'équipe d'avoir organisé toutes ces belles jasettes-là. Merci à Brian pour la technique ici. Merci à Nathalie pour la technique en studio et pour la météo. Puis nous, ben, on se retrouve cette semaine. Puis on vous invite à venir nombreux au Salon du Livre de la péninsule acadienne.

C'était Bobby Leclerc avec C'est l'amour, c'est la version française de Here Comes the Sun des fameux Beatles. Il est presque 11h02 minutes. Je dois d'abord dire merci à Julianne Bryan qui était notre équipe en direct du Salon du Livre de Chipagan et ça a été très intéressant d'entendre tous ces auteurs. Ça se déroule, hein, vous avez pas mal toute la journée, toute l'après-midi. Allez faire un tour, ça vaut la peine. On n'est pas obligé d'acheter, on peut aller là écouter des panels, des conférences, tout ça. Donc beaucoup d'activités, puis pourquoi pas regarder les livres. Puis peut-être qu'il y aura un livre qui va vous accrocher. C'est toujours une très belle visite. Ben, vous êtes à l'émission Les Baby Boomers. Nathalie Brideau avec vous. Gaston, bien entendu, a eu congé, lui. Donc, c'est moi qui vais animer cette dernière heure de cette émission. Et on est plongé directement dans la musique des années 60, 70. Alors, je m'y donne à cœur joie parce que ben moi, je suis née dans ces années-là. J'étais une enfant, il y a des chansons, je me souviens. Puis aussi, j'apprends. Fait que on commence avec une chanson que j'aime beaucoup, Ginette Reno, Dans la vie, tout s'arrange. C'est vrai, tout finit par s'arranger.

Grand succès, ça, pour Beau Dommage, Tous les palmiers. C'était une version live, probablement un spectacle au Forum, si je ne me trompe pas. 11h09, on va poursuivre de plus belle avec Jim Corcoran et Welcome Soleil. Puis pourquoi pas, on a un beau samedi, on faut en profiter.

France Gall, Samba Mambo, presque 11h20 minutes. Et c'est un beau samedi, n'est-ce pas? Un long week-end. Et j'espère que, vous savez, ce week-end-ci, il faut prendre le temps d'être dans la gratitude. Hein. C'est l'action de grâce. On remercie le ciel ou peu importe, vous pouvez remercier qui vous voulez, pour tout ce que la vie nous offre, même si parfois il y a des moments où on trouve que tout coûte cher, ou il y a ceci, il y a cela. Mais parfois, il faut remercier pour les choses qu'on apprécie. Juste, même si c'est juste les gens qui nous entourent, merci. La présence des autres. Hey, je suis dans les pensées profondes ce matin. J'espère que tout se passe bien de votre côté. On s'en vient avec la météo vers près de 11h30. Mais avant ça, en souvenir, Mimi, es-tu? Ensuite, la musique des Bee Gees et de Stevie Wonder.

0: météo.
1: Eh bien voilà, pour aujourd'hui, on aura une alternance soleil-nuage, des vents qui pourraient...
2: Aujourd'hui,
1: samedi, alternance. C'est drôle, ça. On a une météo qui joue toute seule, probablement qui pensait qu'il n'y aurait pas d'animateur, animatrice. On va couper la musique, on va y aller avec la météo. Alternance soleil-nuage, je disais, avec des vents qui vont aller en rafale jusqu'à 50 km/h, puis ça va diminuer un petit peu cet après-midi. Maximum de 10 degrés. Et ce soir, cette nuit, quelques nuages, des vents d'ouest de 20 km/h avec rafale à 40, devenant léger vers minuit, minimum de 0. Et demain, dimanche, alternance soleil-nuage, vent devenant du sud-ouest à 20 km/h avec rafale à 40 le matin, maximum de 12 degrés. Et puis, dans la nuit de dimanche, ciel dégagé, minimum 9. Lundi, on parle de ciel surtout nuageux, 60 % de probabilité d'averse, maximum de 15 degrés. Et lundi, nuageux également, minimum plus 2 degrés. Voici les belles cantos et découragés.

Petula Clark, oui, Petula Clark. Tout le monde veut aller au ciel, mais personne ne veut mourir. Puis c'est donc bien vrai. Hein? Tout le monde, on voudrait tout savoir qu'est-ce qui se passe là, qu'est-ce qu'il y a là-dedans. Y a-tu du monde? Y a-tu du fun? Presque 11h36, l'émission Baby Boomers qui se poursuit jusqu'à midi. Et je suis bien contente que vous êtes là en ce beau samedi.

a été un gros succès en 1970, chanté par Lynn Anderson, mais ça n'a pas été composé par elle, composé par un chanteur, auteur, compositeur américain, Joe South. Ça a été quand même écrit en 67, popularisé en 1970. On poursuit côté anglophone avec les chansons de Ronnie Millsap pour commencer, ensuite Anne

C'était Jean-Nicole, Lai, 11h53. On s'en va tranquillement, pas vite, vers les informations de midi avec Lisa Mansouri. Alors, restez là, mais auparavant, la musique des Mustangs, c'est toi, mon ange.

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2: Bonjour, vous écoutez le bulletin nouvelle avec Lisa Mansouri. La Cour suprême du Canada a établi un nouveau cadre pour la détermination des peines infligées aux Autochtones qui commettent une infraction à l'encontre d'une partenaire intime autochtone. La plus haute juridiction du pays précise qu'un juge doit appliquer de manière harmonieuse les principes de détermination de la peine applicable tant aux auteurs autochtones qu'aux victimes autochtones d'infractions pénales. Cette décision fait suite à l'affaire d'un homme Mi'kmaq souffrant de graves troubles mentaux qui avait été condamné à 5 ans de prison après avoir plaidé coupable d'agressions aggravées contre sa partenaire, une femme Mi'kmaq. Les factures d'électricité pourraient augmenter de façon importante au cours des prochaines années. Énergie Nouveau-Brunswick demande une hausse moyenne des tarifs de 5,5% par année pendant 3 ans, ce qui représenterait une augmentation totale de 17,4%. La société affirme que ces revenus supplémentaires sont nécessaires pour entretenir ses infrastructures et moderniser un réseau vieillissant. Si elle est approuvée, la première hausse pourrait entrer en vigueur en avril prochain. La proposition devra d'abord être étudiée par la Commission de l'énergie et des services publics du Nouveau-Brunswick. Le processus comprendra notamment une audience publique. La ministre de l'énergie reconnaît que cette perspective est difficile pour les ménages de la province, qui devront composer avec des coûts d'électricité plus élevés. La présidente directrice générale d'énergie Nouveau-Brunswick, Laurie Clark, estime que le gouvernement provincial doit intervenir pour améliorer l'accès à une électricité abordable. De son côté, le ministre de l'Énergie René Legacy rappelle qu'un rabais de 10% sur la consommation résidentielle a été instauré l'an dernier. Il n'a toutefois pas indiqué si le gouvernement envisageait de légiférer pour freiner les augmentations proposées. Le gouvernement provincial annonce qu'il investit 200 000 $ supplémentaires sous forme de subventions en faveur du secteur littéraire de la province. Cela porte à un peu plus d'un demi-million de dollars le montant total consacré à son programme de soutien aux éditeurs de livres pour la période de financement 2026-2029. La ministre provinciale de la Culture, Isabelle Thériault, précise que ce financement aidera les auteurs à élaborer et à publier leurs œuvres. Un communiqué de presse du gouvernement indique que les bénéficiaires ont déjà été sélectionnés et que les subventions seront versées sur 3 exercices financiers. Le chef du Parti conservateur, Pierre Poilievre, appelle Ottawa à intenter une action en justice contre le propriétaire américain de Stelco dès lundi, dans le cadre d'un plan de son parti pour protéger l'industrie sidérurgique canadienne en difficulté. Il en a fait l'annonce lors d'une conférence de presse à Burlington, en Ontario, d'où l'on aperçoit de l'autre côté du port les installations de Stelco à Hamilton, où des mises à pied ont commencé cette semaine après les sidérurgistes, détenus par Cleveland Cliffs, a annoncé que jusqu'à 500 salariés pourraient être licenciés. Le Canada avait donné son feu vert à la société américaine Cleveland Cliffs pour acheter Stelco en 2024, à condition du maintien de plus de 1 500 emplois. Plus tôt cette semaine, la ministre canadienne de l'Industrie, Mélanie Joly, a indiqué qu'Ottawa se tournerait vers les tribunaux si l'entreprise ne se conforme pas à la demande du gouvernement fédéral de présenter un plan décrivant comment elle compte respecter tous ses engagements. L'économie canadienne a enregistré un deuxième mois consécutif de pertes d'emplois en septembre, ce qui a fait grimper le taux de chômage et a annulé la dynamique positive observée sur le marché du travail plus tôt dans l'année. Statistique Canada a annoncé hier que l'économie avait perdu 68 000 emplois en septembre, après une perte de 42 000 postes en août. Les économistes s'attendaient à une création de 9 200 emplois pour le mois. L'organisme fédéral a précisé que les pertes d'emplois étaient réparties de manière presque égale entre les postes à temps plein et à temps partiel et qu'elles étaient concentrées dans le secteur public. Le taux de chômage a légèrement augmenté, gagnant de 0,1% pour atteindre 6,5% le mois dernier, revenant ainsi au niveau observé en janvier, au début de l'année. Le mois de septembre affiche désormais la plus forte baisse mensuelle de l'emploi depuis février. Et voici les nouvelles de sport. Au hockey, le gardien Samuel Montembeau était à un peu plus de 24 heures d'effectuer un premier vrai départ en 7 mois quand il s'est blessé à l'entraînement mercredi. Ce premier départ a été repoussé d'environ 2 semaines. Le Canadien a annoncé hier que Montembeau devra s'absenter pour une période de 10 à 14 jours en raison d'une blessure au bas du corps. Montembeau devait être le gardien partant hier pour affronter les Predators de Nashville. C'est Jacob Fowler, rappelé du Rocket de Laval, qui a pris la place de Montembeau face aux Predators. C'était le bulletin nouvelle avec Lisa Mansour.
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Midi 7, merci à Lisa Mansouri pour le bulletin de midi. Et c'est l'émission Top Weekend qui prend son envol. Nathalie Brideau avec vous, je serai là jusqu'à 18h. Une émission assez chargée quand même. Ce qui s'en vient là, très près de nous, il y a la question du jour, le trivia, le concours trivia 971. Donc, je la pose vers midi 15 et je la repose à midi 45. Et là, je vais prendre les appels. Il faudra avoir la bonne réponse pour être dans la boîte concours. Et ce qui a gagné pendant l'émission, c'est demain qu'est le concours, en fait. Et c'est des bons d'achat pour le AEW de Caraquette. Alors, je vous invite à participer, mais c'est pas tout de suite, hein? Ça s'en vient. Et aussi, les prévisions du temps à la demi-heure et vers 16h, le palmarès francophone, 17h, palmarès anglophone. Donc, de la bonne musique, de l'entrain, de la bonne humeur, c'est ce que je vous souhaite pour cet après-midi qui commence. Et on commence ça avec musique acadienne, Danielle Légère, Lady Di.

Trivia 971, on est rendu à poser la question du jour pour ce concours. À noter que le tirage a lieu demain et à gagner ces deux combos d'une valeur de 25 $. C'est tiré demain, comme je le disais, mais aujourd'hui, on ramasse des noms. Pour le moment, je ne fais que poser la question. Je la reposerai à 12h45 et à ce moment-là, je prendrai les appels, le plus d'appels possible pendant le temps d'une chanson. Ensuite, on fera le tirage. Pas nécessaire d'appeler tout de suite, il n'y a rien à tirer en ce moment. Alors, la question... Il y a trois choix de réponse. Écoutez bien. Quel est l'oiseau officiel du Nouveau-Brunswick? Premier choix de réponse. A. L'urubu à crête dorée. B. La mésange à tête noire. C. Le cormoran. Quel est l'oiseau officiel du Nouveau-Brunswick? A. L'urubu à crête dorée. B. La mésange à tête noire. Ou C. Le cormoran. À 12h45, je reviendrai où je prendrai les appels pour vos réponses.

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0: Madeleine ou Madeleine Merlot avec Neon Love, midi 26. Ben aujourd'hui, le 10 octobre, on souligne la Journée mondiale de la santé mentale. Vous savez, c'est un moment important aujourd'hui pour qu'on prenne le temps de se rappeler qu'on doit prendre soin de sa santé mentale, puis c'est tout aussi essentiel que prendre soin de sa santé physique. Vous savez, il y a le stress, l'anxiété, la solitude ou les difficultés de la vie peuvent toucher chacun d'entre nous. On n'est pas à l'abri de tout ça. Et non, il n'y a aucune honte à ne pas aller bien. Ça arrive. Parfois, un simple geste peut faire toute la différence. Écouter un proche, prendre de ses nouvelles, offrir une oreille attentive ou simplement lui demander « Comment vas-tu vraiment? » N'oublions pas que demander de l'aide aussi, c'est un signe de courage, pas de faiblesse. En cette journée spéciale, brisons les tabous, parlons ouvertement de santé mentale et cultivons la bienveillance autour de nous. Parce qu'au fond, prendre soin de son esprit, c'est aussi prendre soin de sa vie. De l'autre côté de la pause, je reviens avec les prévisions du temps.
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0: Aujourd'hui, ce sera un ciel généralement ensoleillé avec des vents. Oui, ils ventent en ce moment. On parle de vents allant jusqu'à 50 km/h. Ça devrait rester un petit peu comme ça jusqu'à 40 km/h cet après-midi, maximum de 10. Et ce soir, cette nuit, quelques nuages. Vent d'ouest de 20 km/h avec rafale à 40, devenant léger vers minuit. Et un minimum de 0, hein? Ça sera pas très chaud. Demain, dimanche, alternant soleil-nuages. Vent devenant du sud-ouest à 20 km/h, rafale à 40 le matin, maximum de 12. Et dans la nuit de dimanche, ciel dégagé, minimum 9. Lundi, c'est nuageux, 60 % de probabilité d'averse, maximum de 15, donc pas trop froid finalement. Et dans la nuit, ce sera de lundi, nuageux, minimum plus 2. Ici à Pocmouche, le mercure est à peu près à 10 degrés. On a quand même un soleil, petit nuage qui passe ici et là, mais c'est surtout du soleil. Voici la musique de tradition et suivra les heures des marées.

Les marées dans tous nos secteurs, elle est actuellement basse, je dirais, depuis à peu près les 10h, 10h30 là-dedans. Batters, donc, elle sera haute à 16h28. Pour Caraquet, elle sera haute à 16h03. Chipagan, haute à 17h01. À Tracadie, elle sera à son plus haut niveau à 17h07. Et à Négouac, elle sera à son plus haut niveau à... Attendez, je viens de perdre la ligne. À 17h39. N'oubliez pas, il y a le concours Trivia 971 qui s'en vient dans une dizaine de minutes. Donc, restez à l'écoute et ça sera le temps que je prenne les réponses.

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Trivia 971, nous y revoilà. J'avais posé une première fois la question à midi 15. Je reviens une deuxième fois et cette fois-ci, c'est la dernière. La question est celle-ci. Quel est l'oiseau officiel du Nouveau-Brunswick? Ah, oh, avant, qu'est-ce qui a gagné? Demain, on fait tirage parmi tous les gens qui ont participé de ces deux combos d'une valeur de 25 $ chez A et W de Caraquette. Donc, je reprends. Quel est l'oiseau officiel du Nouveau-Brunswick? A, l'urubu à crête dorée. B, la mésange à tête noire. Ou C, le cormoran? 3-3-6-9-7-9-7, le temps d'une chanson. Je ramasse les noms. Je vous reviens après et le tirage est demain.

Eh bien, c'est tout le temps qu'on avait pour prendre les appels. Beaucoup de bonnes réponses. Peut-être une personne qui n'a pas eu la bonne réponse. La réponse, quel est l'oiseau officiel du Nouveau-Brunswick? La réponse était B, la mésange à tête noire. Donc, les personnes qui se retrouvent dans la boîte concours pour le tirage d'un combo d'une valeur, c'est deux combos en fait, d'une valeur de 25 $ sera tiré demain pendant l'émission Top Weekend du dimanche. Voici les gens qui ont réussi à avoir la bonne réponse. Annette Larocque de Tracadie, Diana Ché de Sainte-Cécile, Viateur Saint-Pierre de Tillerode, Exodia McCoughlin de La Pointe-à-Bouleau, Julie Savoie de Sainte-Marie-Saint-Raphaël et Mélanie Palot de Bas-Caraquette. Merci bien pour la participation. Toujours plaisant de parler aux auditeurs et on va poursuivre sans musique.

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4: Merci de choisir CKRO pour ce beau samedi du 10 octobre. Nathalie Brideau vous accompagne à l'émission Top Weekend. J'espère que votre journée s'est bien entamée et que pour le reste, ça s'annonce positif. On a un beau soleil, des prévisions du temps à la demi de l'heure. Évidemment, on part ça avec de la musique d'ici. Ce sera la musique de Kelsey Albert avec sa chanson Rockstar, suivie de Jean-Marc Couture et Fou de toi.

Ah oui, le soleil brille pour nous, pour vous, pour tout le monde. Il suffit d'en profiter. 13h10 et puis tranquillement, pas vite, le samedi, il prend vraiment sa place. Et si vous cherchez des choses à faire, il y a toujours le Salon du livre au Centre Yael Cormier de Chipagan qui bat son plein. Il y a des auteurs qui sont là pour des dédicaces. Il y a des kiosques, des livres pour tous les goûts et pour tous les âges.

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6: Selon Environnement Canada, aujourd'hui, c'est généralement ensoleillé. Il y a quand même des vents, là, on parle de 40-50 km/h. Et un maximum de 10 degrés prévu. Ce soir, cette nuit, des nuages, vent d'ouest de 20 km/h, rafale à 40, devenant léger vers minuit, minimum de 0. Demain, dimanche, alternance soleil-nuages, vent du sud-ouest à 20 km/h, rafale à 40 le matin, un maximum de 12 degrés. Dans la nuit de dimanche, ciel dégagé, minimum 9. Et lundi, ce sera nuageux, 60% de probabilité d'averse, maximum de 15 degrés dans la nuit de lundi. Nuageux également, minimum plus 2. Ça ressemble assez nuageux pour le début de la semaine, toute la semaine, je dirais, mais c'est encore loin. Ça peut toujours changer. À Pocmouche, on est à 11 beaux degrés, un soleil, mais quand même des vents assez présents, qui fait que c'est un petit peu frisquet. Hein? On est rendu à penser, est-ce le temps de sortir son manteau d'hiver? C'est la question, oui. Parce qu'on dirait que c'est pas le fun de sortir ça, parce qu'on sait qu'on va en avoir pour un méchant bout. David Guetta et Anne-Marie et Coy Leray, Baby Don't Hurt Me, 13h30. Bon samedi.

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t'éloigner de moi, Francis Bédard. Des fois, là, faut s'éloigner. Ça peut être bénéfique pour tout le monde. 13h42 pile. Et puis, ben là, on s'en va avec un souvenir de Caroline Néron et C'est juste de l'amour.

Il y a quelque chose qui fait beaucoup couler d'encre ces derniers jours au Nouveau-Brunswick, c'est la hausse prévue par Énergie Nouveau-Brunswick. On dit que la confiance envers Énergie Nouveau-Brunswick continue de s'effriter ici. Il y a les partis d'opposition qui s'inquiètent des hausses prévues des tarifs d'électricité qui pourraient atteindre 17,4% sur 3 ans, qui veut dire 5,4% par année. Hein. Devant le comité permanent des comptes publics, le député Chris Austin et le chef du Parti vert David Kuhn ont réclamé un gel des salaires des hauts dirigeants afin de contribuer à rétablir la confiance de la population. Donc, beaucoup de gens disent, ben ces gens-là, peut-être qu'ils ne méritent pas une hausse de salaire. Hein. Ils gagnent déjà au-delà, je pense, de 500-600 000 par année. Donc, ils ne travaillent pas au salaire minimum, eux autres. Là. Donc, de son côté, la PDG d'Énergie Nouveau-Brunswick, Laurie Clark, soutient que ces augmentations sont nécessaires pour moderniser les infrastructures et assurer la fiabilité du réseau électrique. Donc, entre la nécessité de rénover le réseau et les préoccupations des consommateurs face au coût de l'électricité, le débat reste entier au Nouveau-Brunswick. On n'a pas fini d'en parler, j'imagine.

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Eh bien, il est déjà 14 heures, oui. 3 minutes, presque 4 minutes. Et ben faut être de bonne humeur. Peu importe, hein, des fois, il faut sourire, même quand ça tente moins. Mais faut quand même avoir un bon moral. Là, je me parle, oui, parce que des fois, c'est comme ça. Des fois, on regarde, on écoute, on réfléchit trop, oui. Alors, à l'émission, dans la prochaine heure, on aura le libre-échange par téléphone à 14h20 et 14h50, le carnet culturel. Mais on part ça, musique, avec tes yeux, Pretty Face, Rock Voisine.

Mais là, je viens de manger une barre, ben, la moitié d'une barre de chocolat. Puis là, je me suis mis à réfléchir sur l'importance du chocolat dans ma vie. Et ben là, là, vous savez, moi, j'adore le chocolat. Le problème, c'est que quand j'en ai sous la main, qui est à peu près très souvent, il est parfois difficile de me contraindre. Ben, je me dis, on va un petit morceau. Ben, peut-être un autre, puis un autre. Êtes-vous comme ça, vous? Hein? Est-ce que c'est facile de se priver de ce petit plaisir-là? Et bien, finalement, là, pourquoi se culpabiliser? La vie est déjà remplie de responsabilités puis de toutes sortes de contraintes. Bien, si on peut s'accorder un petit moment de bonheur, pourquoi s'en priver complètement? Évidemment, tout est dans la modération, hein, dans l'équilibre. Puis on dit que le chocolat, surtout le noir, est riche en cacao. Lui, il contient des antioxydants, mais il reste important de le savourer avec, comme je le disais, modération. Alors, dites-moi, cher auditeur, suis-je la seule à avoir une petite faiblesse pour le chocolat ou êtes-vous nombreux à partager cette passion? En tout cas, moi, je l'assume, j'adore le chocolat et je crois que lui aussi m'aime bien.

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2: Ben voilà, pour nous joindre, c'est au 506-336-9797. N'hésitez pas, je vois qu'on a déjà des appels. On va aller immédiatement. Le libre-échange, bonjour.
3: Oui, j'aurais une boîte de 4 trous en plastique avec 2 couverts sur les côtés, 2 pots. Oui. Puis voilà, en arrière de 4 trous, c'est un rack, là, en arrière de 4 trous. Je demanderais que ça...
2: Oh, ça a coupé quand tu es venu à parler du prix.
3: 80 $ pour la boîte.
2: 80?
3: Oui, 80.
2: OK.
3: Négociable.
2: Négociable.
3: Et me contacter au 506.
2: Oui.
3: 602.
2: Oui.
3: 1302.
2: 1302.
3: Oui, oh. J'aurais une autre annonce.
2: Oui, vas-y.
3: J'aurais une lampe de cuisine à vendre avec 4 globes à vaisselle à l'envers, avec un globe de sourd. C'est sur quatre bâtons. Okay. Ça, je demande 60 $ pour la lampe avec la bonne heure.
2: Parfait.
3: Parce qu'elle était trop basse pour mon Lilo.
2: OK.
3: Au même numéro de téléphone, 506.
2: 602.
3: 1302.
2: Parfait. Merci. Bonne journée.
3: Merci.
2: Bye bye. Bon. On va aller prendre un autre appel. Le libre-échange, bonjour.
4: Bonjour. Moi, je suis à la recherche d'une porte pour extérieur.
2: Oui.
4: De 30 pouces de large à 80 pouces de haut, mm-hmm. en bonne condition. Puis j'aurais une lumière pour mettre ce tracteur à une œuvre. Elle n'a jamais été usée. Une grosse, une valeur 250. Je monte 200. Puis j'aurais un Jeep pour les pièces Suzuki 2004 avec appel à neige, puis beaucoup de pièces neuves. Au 506-340-3432, 506-3432. Merci et bonne journée.
2: OK, bye-bye. Est-ce qu'on a d'autres appels? Bien sûr qu'on a d'autres appels. Le libre-échange, bonjour.
5: Oui, j'avais des tracteurs pour couper d'arbres, tracteurs à gazon.
2: Oui.
5: Mon numéro est 395-9573.
2: 395-9573. Un tracteur à gazon. Parfait.
5: Tracteur loin.
2: OK. Bye-bye, là.
5: Bye.
2: On va aller encore prendre un appel. Le libre-échange, bonjour.
6: Oui, j'aurais une petite toilette pour enfants, là.
2: Oui.
6: Pour la marque, c'est Fisher Price.
2: Oui.
6: Elle est blanche, elle est à neuf, à la prescription de survie. Puis il y a des... Il y a de la musique dessus, il y a trop pitant, tu pèses pitant, ça chante, puis l'autre, c'est l'eau qui coule, c'est okay. Pour apprendre un enfant à aller. Ça fait, il y a la neuf, j'ai pas payé pour 50$, puis je la laisse pour 20$.
2: Au numéro de téléphone?
6: Mon numéro de téléphone est 506-344-8298. 506-344-8298. Bonjour.
2: Bonjour, le papa. On va aller voir du côté. Ben oui, c'est rouge. Le libre-échange, bonjour.
7: Oui, moi, j'aurais deux orgues à vendre. J'en ai un gros et un petit.
2: Oui.
7: Si j'avais un éviteur avec l'amplificateur.
2: OK.
7: Puis un rack pour un chien, là. C'est grand à faire pour un gros chien.
2: Vous voulez dire une cage?
7: Hein?
2: Une cage?
7: Une cage.
2: Oui.
7: Pas une cage, mais une cage là-haut, un gros rack.
2: Oui. OK.
7: J'aurais un gym.
2: Ah, comme une clôture?
7: Oui, comme une clôture, oui.
2: Oui, OK.
7: Puis j'avais un gym à vendre.
2: Oui.
7: Au 506-397-5447, s'il vous plaît.
2: Parfait. Merci. Bye-bye, là.
7: Merci. Bonne fin.
2: Est-ce qu'on a d'autres appels? Ben oui. Le libre-échange, bonjour.
8: Oui, bonjour. J'ai un beau grand lit de 60 pouces à vendre. Je veux le vendre pour m'en débarrasser parce que je suis seule puis je veux m'acheter un petit lit. Puis, c'est pas, il n'est pas vieux, ça fait à peu près 2 ans et demi que je l'ai.
2: Okay.
8: Très propre. Au numéro 506-336-7098.
2: C'est beau.
8: Merci.
2: Bonne journée, bye-bye.
8: Bonne journée, bye-bye.
2: On va aller prendre un dernier appel. Le libre-échange, bonjour.
9: Et bonjour, moi je suis à la recherche des tailleurs, des 225-45R18. C'est quelqu'un aurait... À bon marché, pour me téléphoner au 399 0526-399-0526. Merci et bonne journée.
2: Bonne journée à vous. Bye-bye. C'est ce qui complète le libre-échange pour aujourd'hui.
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3: Alors, ben là, oui. Aujourd'hui, généralement ensoleillé. Maximum de 10 degrés qu'on a atteint d'ailleurs. Et ce soir, cette nuit, quelques nuages, vent d'ouest de 20 km/h parce qu'il y a des vents cet après-midi. Ça devrait être moins pire ce soir, cette nuit. Quand même, un minimum de 0 et dimanche, alternance soleil-nuage, maximum de 12. Encore un petit peu de vent de 20 à 40 km/h le matin. Et dans la nuit de dimanche, ciel dégagé, minimum 9 pour lundi, nuageux, 60 % de probabilité d'averse, maximum 15. Et ça semble nuageux pas mal pour le début de la semaine. Lundi, je vous rappelle, c'est congé de l'Action de grâce, toujours plaisant d'avoir un long week-end comme ça. Et voici Salimo Everyday.

petit coup d'œil aux heures des marées pour Bathurst. La marée est basse depuis 10h31, sera haute à 16h28. Caraquet, elle est basse depuis 10h08, sera haute à 16h03. Chipagan, basse depuis 10h49, sera haute à 17h01. Tracadie, elle sera haute à 17h07. Et pour Négouac, elle sera haute à 17h39.

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3: Voici le carnet culturel.
4: Une seule annonce, c'est le Centre d'artistes Constellation Bleue qui présente jusqu'au 1er novembre l'exposition « Des arbres plein la tête » de l'artiste Patricia Gauvin de Montréal. La galerie est ouverte du lundi au vendredi de 9h30 à 16h30, ainsi que les soirs ou les journées de spectacle. Et c'était tout ce qui concerne le carnet culturel pour ce samedi 10 octobre.

0: plus rien à faire, Alpha Rococo, et plus rien à faire, ben, il y a peut-être plus rien à faire, mais il y a encore de quoi à faire pour l'économie canadienne. J'étais en train de lire dans l'Acadie Nouvelle que les Canadiens prévoient réduire leurs dépenses des fêtes de 11 % cette année. Et c'est un sondage qui a eu lieu cet été, entre juillet et début août. Et ce sondage-là, ça a été effectué auprès de près de 1000 Canadiens. Et ils sont 72 % à vouloir chercher des solutions de rechange aux produits américains. Et ce qu'on dit, c'est que si on faisait le même sondage aujourd'hui, probablement que le montant ou le chiffre serait plus élevé, le pourcentage, parce que depuis Trump, hein, on sait, la grogne au Canada contre tout ce que fait ce gouvernement a augmenté. Alors, ce qui est intéressant, c'est que les gens prévoient de dépenser moins lorsque les fêtes arriveront. On anticipe de dépenser 1 487 $ pour le temps des fêtes. Et les gens sont 69 % à chercher des options moins coûteuses. Donc, les gens essaient de voir comment ils peuvent économiser. Et on dit que pour les achats de produits américains, il y a plus de la moitié des gens, donc 54 % qui sont prêts à payer plus cher pour acquérir un produit canadien, donc de laisser de côté le produit américain. C'est pas évident quand on magasine, on n'est pas habitué à regarder d'où ça vient. On dirait qu'on est habitué à prendre, acheter certains produits, puis on n'a pas toujours le réflexe. Mais l'autre jour, j'avais acheté un produit, puis quand j'ai regardé, c'était comme, bon, ça venait de la Californie. OK, il y a beaucoup de fruits qui viennent de là-bas. Puis là, je me suis dit, ah, bien là, pourquoi j'ai acheté ça? Mais il était trop tard, je les avais achetés. Mais bon, on s'en vient un petit peu plus, je pense, aux aguets, puis on vérifie les étiquettes. Oui, faut y penser, hein.
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Demain après-midi, à mes amis, c'est la musique qu'on traîne.

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3: 15h. Il fait beau dans la péninsule acadienne, n'est-ce pas? Oui, et si vous êtes sur la route, on vous recommande la prudence. Quand il fait beau soleil, on pense que tout est possible, puis des fois, on pèse un petit peu trop, oui, puis des fois, ben... Il y a du monde qui nous surveille, oui, oui, c'est ça. Qu'est-ce qui s'en vient au cours de la prochaine heure? Parce que, bon, on n'est pas loin du palmarès francophone, 16h, 17h, palmarès anglophone. Mais avant ça, on aura de la musique d'ici, d'ailleurs, et on commence avec la musique d'ici. Avec En BL et Ton cœur sur ma guitare, je vous souhaite le plus beau des samedis, tout le monde.

Ce week-end, là, c'est un beau week-end parce que c'est le congé de l'Action de grâce. Hein. C'est une belle occasion de ralentir un peu, de profiter de nos proches et de savourer des petits bonheurs de la vie. Et il y en a, il ne faut pas chercher très loin des fois. C'est aussi le moment de dire merci. Merci pour la santé, la famille, les amis, les repas partagés et toutes ces petites choses qu'on oublie parfois d'apprécier au quotidien. Des fois, on passe à côté de petits bonheurs parce qu'on n'apprécie pas tellement, pas tout le temps. Et pour certains, ce sera peut-être un repas en famille, pour d'autres, une promenade dans les couleurs de l'automne sont tellement belles en ce moment, ou simplement un moment de repos bien mérité. On peut s'asseoir, puis juste peut-être lire un bon livre ou regarder une série télévisée qu'on a enregistrée, qu'on n'a jamais eu le temps de regarder, alors c'est peut-être le bon moment. Et vous, avez-vous prévu quelque chose de spécial pour ce long week-end? Donc, peu importe votre programme, prenez le temps de profiter de l'instant présent et surtout de dire merci à ceux qui rendent encore toujours votre vie plus belle.

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2: Céline Doiron qui se retrouve aujourd'hui dans le coin de Caraquet, plus précisément au Centre Uni, parce qu'aujourd'hui, le Poséidon vous invite officiellement à son premier tailgate party. Eh bien oui, c'est maintenant déjà l'ouverture officielle de la saison. Et aujourd'hui, ce soir plutôt, ils seront face aux Vitos de Moncton à 19h30. Mais bien avant ça, comme je vous disais, il y a le tailgate party qui va débuter ici dès 15h et c'est pour tous les âges. Parmi toutes mes interventions de la journée aujourd'hui, je vais vous parler de toutes les activités, les concours et de tout ce qui va se dérouler à l'intérieur, mais également à l'extérieur du Centre Uni de Caraquet. Je vous invite à vous déplacer ici dès 15h. Matt B, le DJ, est déjà en train de faire ses tests de son. Je vous en parle dans quelques instants. On est en direct du Centre Uni de Caraquet pour cette ouverture officielle de la saison des Poséidons de la péninsule acadienne.

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5: Oui, Céline Doiron qui est toujours en direct du Centre uni de Caraquette pour ce tailgate party, le premier officiellement du Poséidon, parce que c'est aujourd'hui, comme je vous disais, qui est l'ouverture officielle de la saison. Et en plus, ils vont être face aux Vitos de Moncton. Qu'est-ce que toutes les activités? Eh bien, il y a DJ Matt B qui est ici pour une ambiance musicale à l'extérieur. Il y a également une zone familiale avec des jeux et activités. Il y a même des maquillages aux couleurs du Poséidon. Il va également avoir une arrivée spéciale des joueurs du Poséidon à 17h15 à l'entrée principale de l'aréna. Il y a des hot dogs gratuits pour les 300 premiers arrivés. Il y a également une zone 19 ans et plus. Et dans tout ça, plusieurs prix à gagner pendant cet événement et des concours. Je vais vous en parler dans mes prochaines entrevues avec vous également. Donc, venez vous déplacer. Ça débute, cette tailgate party-là, dès 15h. Donc, c'est débuté à l'extérieur. Ils vous attendent déjà. Et c'est juste en arrière du Centre uni de Caraquette. Donc, venez nous voir ici. Et ensuite, n'oubliez pas, on reste également pour la partie qui va débuter à 19h30. Donc, faites tout comme moi. Et déplacez-vous au Centre uni de Caraquette pour ce tailgate party des Poséidons de la péninsule acadienne.
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6: À la météo aujourd'hui, ce sera généralement ensoleillé, un maximum de 10 degrés. Quand même des vents allant de 50 à près de 40 km/h autour de ça. Ce soir, cette nuit, des nuages, des vents de 20 km/h avec rafale à 40, devenant léger vers minuit et un minimum zéro. Dimanche, alternant soleil-nuage, des vents un petit peu moins forts de 20 km/h, rafale à 40 le matin, maximum de 12. Et dans la nuit de dimanche, c'est un ciel dégagé, minimum 9. Et pour lundi, nuageux, 60% de probabilité d'averse, maximum de 15 degrés. Dans la nuit de lundi, ce sera nuageux, minimum de plus 2. Ici à Pocmouche, on a un beau 12 degrés, un beau soleil qui a été avec nous le romal toute la journée. J'espère que vous en profitez bien. Beau temps pour aller au tailgate party à Caraquette où Céline est là. CKRO est en direct. Vous fera part de ce qui se passe là-bas. On va côté rock maintenant avec Loverboy suivi de Supertramp.

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1: Céline qui est toujours au Centre uni de Caracas pour ce officiellement leur premier tailgate party du Poséidon de la péninsule acadienne. Là, je vous ai déjà parlé de toutes les activités qu'il va y avoir à l'extérieur, mais là, il y a également un concours et ça s'appelle le fan numéro 1. Ils veulent trouver le fan numéro 1 des Poséidons. Donc, montrez à quel point vous encouragez avec votre habillement, votre maquillage. Laissez aller votre imagination, bien entendu, aux couleurs du Poséidon. Et vous pourrez avoir la chance de gagner parce que les juges vont choisir le fan numéro 1 parmi tous vous qui aurez participé. Et vous pourrez gagner un véritable chandail de l'équipe du Poséidon. Et en plus, la personne gagnante aura la chance de faire signer par tous les joueurs de l'équipe après la partie. Donc, allez, déguisez-vous, montrez que vous êtes le fan numéro 1 et ce sera peut-être vous qui va repartir avec ce chandail signé des Poséidons. Venez ici, comme je vous disais, le tailgate party qui débute à 16h jusqu'à 19h et ensuite à 19h30, ça sera la partie officielle ici à Caracas au Centre Uni des Poséidons de la péninsule acadienne contre les Vitos de Moncton. Et ça, le tout débute à 19h30, mais le tailgate party dès 16h. Et je vous dirais que le DJ et tout sont déjà tout prêts à l'extérieur pour vous voir arriver. Également, n'oubliez pas toutes les activités qu'il va y avoir, là, des jeux pour les enfants, maquillage, hot dog gratuit pour les 300 premières personnes et plein d'autres choses. Céline Doiron qui est toujours en direct du Centre Uni de Caracas.
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Vilma Avila, La vie est belle, presque 15h48. Donc, dans une douzaine de minutes, ce qui s'en vient, c'est le palmarès des contes francophones CKRO. Donc, restez là pour de la musique qui bouge. Oui, ça bouge et c'est des succès de l'heure.

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2: C'est dans quelques instants que va débuter le Tailgate Party, officiellement le premier du Poséidon de la péninsule acadienne, parce qu'aujourd'hui, c'est l'ouverture officielle de la saison du Poséidon de la péninsule acadienne. Et là, je vous ai déjà parlé de toutes les activités. Dans quelques minutes, DJ Maddy va débuter à l'extérieur, une belle musique pour une belle ambiance. Je vous ai aussi également parlé du concours fan numéro 1, déguisez-vous en votre couleur du Poséidon. Mais il y a également le 50-50. Et en plus d'avoir la chance de gagner un beau montant d'argent à ce 50-50, eh bien, si vous achetez pour 20$ et plus de billets 50-50, vous entrerez automatiquement dans le tirage pour avoir la chance de gagner un véritable chandail d'équipe du Poséidon. Donc, en plus d'avoir la chance de gagner ça, vous pourrez gagner un beau montant d'argent. Ils sont déjà installés dans le Centre Uni. À l'extérieur, là, ça va débuter dans quelques minutes. Il y a aussi des hot dogs gratuits. Il y a des DJ Matt qui va débuter, comme je disais, dans quelques instants. Il y a une zone familiale, mais il y a également une zone 19 ans et plus. Je vais vous en parler encore dans mes prochaines interventions. Plusieurs prix et concours. Donc, venez célébrer avec nous cette ouverture officielle de la saison du Poséidon de la péninsule acadienne. Le Tailgate Party a lieu de 16h jusqu'à 19h. Et ensuite, à 19h30, ça sera, on va voir là, déjà sur la glace, les projecteurs sont installés pour l'entrée, bien entendu, des joueurs sur la glace, en train de vous préparer ça. Ils vont jouer contre les Vitos de Moncton à 19h30. Donc, venez soutenir et aussi célébrer avec eux l'ouverture officielle pour les Poséidons de la péninsule acadienne au Centre Uni de Caraquet.
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5: 16h, on est rendu au décompte du palmarès francophone CKRO. Bien sûr, se sont occupés par des petites animations avec Céline Doiron, qui, elle, est pour Centre Unique Caraquette pour l'ouverture du Poséidon, le match d'ouverture. Donc, il y a un tailgate party, il y a bien des activités. Ben, elle nous racontera tout ça au courant de la prochaine heure. Alors, on commence avec la 10e position, nouvelle entrée. Ben, nouvelle entrée dans le top 10. Elle était en 16e position la semaine passée. C'est la chanson d'Olivier Bergeron. On partira.

0: C'était la 10e position, Olivier Bergeron. On partira. 9e position maintenant. Elle était en 15e la semaine dernière, donc nouvelle entrée dans le top 10. C'est Richie J. Et si tu t'en vas.
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On vient d'entendre la 9e position, si tu t'en vas, de Richie J. Alors maintenant, 8e position, celle-là, elle l'a descendue de 2 positions. Elle était en 6e la semaine dernière. Donc en 8e position, ce sera Après tout qui chante On fera briller le ciel.

C'était « Après tout » qui chantait « On fera briller le ciel ». C'était la 8e position cette semaine. En 7e position, celle-là aussi, elle descend de 3 positions. Elle était en 4e la semaine dernière. Et je parle de l'artiste David Paradis, « Je pars pas sans toi ».

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2: Céline Doiron qui est toujours en direct du Centre uni de Caraquet. DJ Matt B a débuté la musique. L'ambiance est là. Les gens arrivent également. Il y a des hot dogs gratuits. Il y a une zone familiale. Il y a une zone également 19 ans et plus. Je vais vous parler dans les prochaines interventions là, que, il y a plein de concours, plein de choses aussi également à gagner en participant. Là, je suis à l'extérieur, je suis dans la zone familiale. Il y a plein de jeux comme Connect Four, il y a Tetris, il y a même des jeux de poche à l'extérieur. Il y a plein de choses pour vous amuser. Également, pour les 300 premiers arrivés, vous aurez des hot dogs gratuits. Venez nous voir, ça se déroule là, c'est le Tailgate Party qui a lieu de 16h jusqu'à 19h à l'extérieur du Centre Uni de Caraquet. Et ensuite, à 19h30, on pourra voir la première partie officielle du Possidon de la péninsule acadienne contre les Vitos de Moncton. Donc, faites tout comme moi et venez nous rejoindre ici à Caraquet. Non, on va célébrer ça avec le Possidon au Centre uni de Caraquet.
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3: Auparavant, on a pu entendre la 7e position, Je pars pas sans toi de David Paradis. On est maintenant rendu à la 6e position, celle-ci détenue par Héloïse et Cowgirl Moderne.

C'était la sixième position. Maintenant, en cinquième position, celle-là vient de monter de 5 positions. Elle était en 10e la semaine dernière. Cette chanson est chantée par Stats et Tout ce qu'il faut.

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4: Avant la pause, on entendait la 5e position palmarès détenue par Stat et Tout ce qu'il faut. Maintenant, autour de la 4e position, elle a chuté d'une position la semaine dernière. Elle était en 3e. C'est Laetitia Jiménez avec Destinos.

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1: Céline Doiron qui est toujours en direct du Centre uni de Caraquet. Le tailgate party est débuté. Les gens sont à l'extérieur. Ils ont du plaisir. Venez nous trouver. Mais si vous venez, habillez-vous chaudement. C'est un peu frisqué à l'extérieur. Mais si vous voulez vous déguiser également en couleur du Poséidon, ben, je vous invite à le faire parce qu'il y a un concours fan numéro 1. L'équipe du Poséidon sont à la recherche de leurs plus gros fans du Poséidon. Donc, montrez-le votre habillement, votre maquillage, allez avec votre imagination et vous pourrez avoir la chance de gagner un véritable chandail du Poséidon. C'est le juge qui va choisir qui seront le fan numéro 1. En plus, la personne qui va gagner aura la chance de faire signer le chandail par tous les joueurs de l'équipe après la partie. Donc, venez célébrer cette ouverture officielle de la saison des Poséidons de la péninsule acadienne au Centre uni de Caraquet.
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3: Auparavant, on a entendu la quatrième position du palmarès détenue par Laetitia Jiménez avec Destinos. On est rendu dans le top 3. Troisième position cette semaine en baisse d'une position, était en deuxième la semaine dernière. C'est King Melrose et Orange Le Sœur avec Bonheur.

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1: Bonheur, troisième position cette semaine au palmarès, c'est Cairo de King Melrose et Orange Le Sart. Maintenant, deuxième position détenue par Mike Clay et Peace, Love and Good Wi-Fi. Good Wi-Fi, c'est vraiment important. Et après cette chanson-là, ce sera les prévisions du temps. Et vous n'avez rien pour rien à attendre pour la première position qui s'en vient après la météo.

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2: Que du plaisir ici à l'extérieur du Centre uni de Caraquet, parce que c'est le Tailgate Party, leur premier officiellement pour le Poséidon de la péninsule acadienne. C'est l'ouverture officielle aujourd'hui, première partie officielle pour le Poséidon contre les Vitos de Moncton. Je vous ai parlé de toutes les activités à l'extérieur, du concours fan numéro 1 également, mais on a également le 50-50. En plus d'avoir la chance de gagner un excellent beau prix en argent, si vous achetez des billets pour 20$ et plus, vous entrez automatiquement dans le tirage pour avoir la chance de gagner un véritable chandail de l'équipe du Poséidon. Donc, venez faire votre tour ici. Je vous rappelle que le tailgate party a lieu de 16h, donc c'est débuté depuis 16h et jusqu'à 19h. Et leur première partie aura lieu à 19h30. Donc, faites comme moi, déplacez-vous au Centre uni de Caraquet. Venez encourager les Poséidons de la péninsule acadienne.
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6: Ce soir, cette nuit, on parle de quelques nuages. Vent d'ouest de 20 km/h avec rafale à 40, devenant léger vers minuit, minimum 0. Demain dimanche, ce sera une alternance soleil-nuage, vent devenant du sud-ouest à 20 km/h, rafale à 40 le matin, un maximum de 12. Et dans la nuit de dimanche, ciel partiellement nuageux, vent du sud-ouest de 20 km/h avec rafale à 40, minimum de 9. Et pour lundi, ce sera nuageux, 60 % de probabilité d'averse, maximum 15. Dans la nuit de lundi, nuageux également, minimum plus 2. Des nuages mardi, de la pluie mercredi, un petit peu comme ça. Eh bien, l'extérieur ici, 12 degrés. C'est quand même frisquet, comme le disait tout à l'heure Céline. Faut bien s'habiller. Il y a le vent. Hein? Le vent, ça amène toujours un petit peu de fraîcheur. On est rendu à la première position du décompte francophone CKRO qui appartient à Classe Moyenne et Orange Le Sart, et c'est leur chanson Gracias, et c'était aussi la première position la semaine dernière, donc on peut dire que ça va bien pour cette chanson-là, donc je vous la fais jouer, première position.

Eh bien, c'est ce qui complète le palmarès des 10 premières positions du décompte francophone. Et c'était Gracias avec Classe Moyenne et Orange Le Sart. Maintenant, pour le restant de l'heure, on va écouter des chansons qui sont palmarès ou aussi en projection, donc des chansons qu'on pense qui vont figurer très bientôt sur le décompte CKRO. Alors, on va commencer avec la 20e position cette semaine, nouvelle entrée, qui est chantée par... Sarkas et Laisser tout derrière, mais auparavant la 19e position qui est la chanson Mon univers de Davy.

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3: C'est Lynn Doiron qui vous parle déjà une dernière fois pour ce tailgate party du Poséidon de la péninsule acadienne. Ça a lieu jusqu'à 19h aujourd'hui. Je vous rappelle tout ce qui se passe à l'extérieur du Centre Uni de Caraquet aujourd'hui. Eh bien, il y a déjà DJ Matt qui est là, Matt B, pour de la musique. Il y a une zone familiale avec des jeux, des activités, maquillage aux couleurs du Poséidon. Également, il y a des hot dogs gratuits pour les 300 premiers arrivés. Il y a une zone 19 ans et plus également. Il ne faut pas oublier l'arrivée spéciale des joueurs du Poséidon à 17h15 à l'entrée de l'aréna. Il y a également le concours numéro 1. Donc, habillez-vous en couleur, maquillez-vous, allez laisser votre imagination aux couleurs du Poséidon. Vous pourrez avoir la chance de gagner un chandail du Poséidon que vous pourrez faire signer par les joueurs après la partie. Et bien entendu, moi, ça c'est terminé. Je vais aller m'amuser avec eux à l'extérieur pour le tailgate party. Mais ensuite, je reviens à l'intérieur et je vais vous faire des interventions dès 19h ce soir parce que c'est la première, c'est l'ouverture officielle de la saison des Poséidons de la péninsule acadienne. Je vous invite aussi à vous déplacer au coin du 50-50 parce que si vous achetez pour 20$ et plus de billets 50-50, eh bien, vous allez entrer automatiquement dans le tirage pour avoir la chance de gagner un véritable chandail d'équipe du Poséidon. Donc, venez faire votre tour ici. C'est aujourd'hui que ça se passe au Centre Uni de Caraquet. On célèbre l'ouverture officielle. Et bien entendu, là, il y a plein d'activités, il y a plein de concours. Je vous invite à vous déplacer ici, venir voir la belle équipe également. Donc, c'est le tailgate party qui se poursuit jusqu'à 19h et ensuite à 19h30 au Centre Uni de Caraquet. Les Poséidons de la péninsule acadienne vont rencontrer les Vitos de Moncton. C'était Céline Doiron et je vous reparle encore en direct du Centre Uni à 19h.
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6: Eh bien, c'était Céline avec sa dernière intervention qui reviendra plus tard pour le match d'ouverture. Alors ici, on poursuit à écouter des chansons du palmarès, mais un petit peu plus loin dans le palmarès. La prochaine, ce sera Orange Le Sart avec la chanson Un jour ou deux, 17e position au palmarès, c'était en 20e la semaine dernière, donc risque de monter la semaine prochaine. Et ce sera suivi de chansons qui sont des projections. Et c'est STP de Zoé et auparavant I Lied entre deux. Mais auparavant, Orange Le Sart.
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0: Zoé, s'il te plaît, ou STP, tout simplement, 16h53. Eh bien, il y a les informations de 17h qui s'en viennent avec Lisa Mansouri, alors restez à l'écoute. Mais auparavant, quand même, une autre chanson ou deux autres. Il y aura François Lachance qui va chanter la chanson Vertige, qui est en 16e position. François Lachance, c'est un gars qui, lui, est devenu connu grâce à YouTube. Il filmait, puis il mettait ça sur cette plateforme. Il a fait Star Academy en 2012. Il s'est même rendu à The Voice, la plus belle voix en France, où il s'est rendu jusqu'à l'étape des battles. Depuis ce temps-là, il fait son petit bonhomme de chemin. Donc, on va écouter la chanson Vertige. Et après ça, ça sera Dan P. et Sarah Fortin qui va chanter Wake Me Up.
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C'est quand même entraînant, oui. 16h56, je vous rappelle qu'il y a les nouvelles qui s'en viennent. Et j'espère que votre journée s'est bien déroulée. On arrive à l'heure du souper. Et peut-être que vous êtes en train là d'empeler les patates, puis tout mettre au feu pour un bon souper du samedi soir, en attendant peut-être la partie de hockey. C'est toujours le samedi. Il y a toujours quelque chose à faire, toujours quelque chose à regarder. Fait que tout ça s'en vient. Mais auparavant, « Wake me up ».

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Bonsoir, vous écoutez le bulletin nouvelle avec Lisa Mansouri. Un collectif de groupes des Premières Nations condamne le projet de loi C39, estimant qu'il affaiblirait la surveillance environnementale et priverait les communautés de leur capacité à influencer les décisions touchant leur territoire. Le texte de 243 pages vise à étendre l'approche « un projet, un examen, un an » à d'autres projets à travers le pays. Un comité parlementaire a décidé hier de limiter la période pour recevoir des mémoires et entendre des témoins, avec un examen article par article prévu dès la mi-novembre. Le chef conservateur Pierre Poilievre a pour sa part qualifié le projet de loi de retardé, dilué et faible, tout en confirmant que son parti proposerait des amendements. Le Canada a signé une déclaration commune en soutien à la Cour pénale internationale après que les États-Unis ont annoncé hier des sanctions contre cette organisation. Le Canada s'est joint à 7 autres pays, dont la France, le Royaume-Uni et le Japon, pour exprimer leur profond désaccord avec ces mesures. Les sanctions privent la Cour de l'accès aux services financiers et aux entreprises technologiques américaines, ainsi qu'à la devise américaine. Le secrétaire d'État Marco Rubio a qualifié la CPI de factice et a averti que les États-Unis poursuivraient leur campagne visant à démanteler le tribunal pièce par pièce. Près de la moitié des provinces et territoires au Canada demandent aux libéraux fédéraux de tenir leurs promesses électorales visant à élargir les critères d'admissibilité au crédit d'impôt pour l'exploration minière afin d'aider les petites entreprises minières à franchir la phase d'exploration. Le programme électoral de 2025 prévoyait que le gouvernement Carney élargirait l'éventail des activités admissibles au crédit d'impôt pour l'exploration minière en y incluant les coûts des études d'ingénierie et de faisabilité pour les projets liés aux minéraux critiques. L'Association for Mineral Exploration, établie en Colombie-Britannique, a récemment lancé une campagne pour que le gouvernement fédéral tienne sa promesse, espérant que cette mesure soit incluse dans le prochain budget fédéral. La Nouvelle-Écosse, le Manitoba, la Saskatchewan, l'Alberta, la Colombie-Britannique et le Yukon ont tous adressé des lettres de soutien à cette campagne. Ils affirment que cette mesure aiderait les projets miniers à passer la phase d'exploration à celle de production. La Gendarmerie royale du Canada confirme qu'un Canadien a été arrêté aux États-Unis dans le cadre du piratage du portail d'offres d'emploi du FBI. Le directeur du FBI, Kash Patel, a confirmé hier cette arrestation, la dernière en date visant le groupe de pirates informatiques Shiny Hunters qui a revendiqué l'attaque. Les pirates se sont emparés de données sensibles concernant la quasi-totalité des employés de l'organisation fédérale américaine. L'identité de la personne arrêtée et les chefs d'accusation n'ont pas été révélés. Et la GRC a renvoyé toutes les questions au FBI. Le FBI a divulgué des détails sur la tuerie de Tumbler Ridge qui n'avait pas été rendue publique par la Gendarmerie royale du Canada, justifiant cette décision par l'intense intérêt public. La plainte contre James Bryant, arrêté mardi dans l'État de Washington, comprend notamment des photos échangées avec la tireuse et des descriptions de ses armes et motivations. La plainte allègue que Bryant aurait tenté de diffuser en direct l'attaque, qui a fait 8 victimes en février, afin d'en amplifier l'impact, mais la diffusion n'aurait duré qu'une 20 secondes. La GRC a indiqué que son enquête se poursuit et a refusé de fournir des détails sur les armes utilisées, invoquant des procédures judiciaires en cours au Canada. Et voici les nouvelles de sport. Au soccer, le CF Montréal n'aurait pas pu demander un meilleur adversaire pour le retour au jeu après la pause internationale. L'équipe avait rendez-vous avec le Toronto FC cet après-midi au BMO Field. Toronto et Montréal font partie d'un groupe qui cherche à mettre la main sur les dernières places, donnant accès aux éliminatoires dans l'association Est de la MLS. Au football, Mike Ditka, qui a remporté des titres du Super Bowl en tant que joueur des Cowboys de Dallas et entraîneur-chef des Bears de Chicago, est décédé à l'âge de 86 ans. Surnommé Iron Mike lorsqu'il était joueur, Ditka a contribué à révolutionner le poste d'ailier rapproché dans les années 1960 et 1970, avant de prendre la barre des Bears dans les années 1980. En course automobile, Max Verstappen a remporté la course sprint du Grand Prix de Formule 1 de Singapour aujourd'hui, après l'abandon de George Russell alors qu'il était en tête. Ce dernier attend l'occasion de réduire l'avance avec le meneur du championnat, son coéquipier chez Mercedes, Kimi Antonelli. C'était le bulletin nouvelle avec Lisa Mansouri.

Eh bien, 17h05, merci à Lisa Mansouri pour les nouvelles. On arrive maintenant au décompte du palmarès CKRO anglophone. On débute avec la 10e position. Et oui, où est-ce que j'ai mis ma feuille? Attendez un instant, je l'avais remisée. Il a remisé le palmarès francophone et j'ai remisé le palmarès anglophone. Il y a des jours comme ça. Hein? Donc, on commence avec la 10e position. Celle-là, elle était en 5e la semaine dernière, donc elle commence à chuter. Et puis, c'est la chanson que voici qui s'intitule « Hold Me in the Dark » et c'est chanté par Miles Smith.

C'était la 10e position, Miles Smith, Hold Me in the Dark. On s'en va avec la 9e maintenant, qui était en 14e la semaine passée. Celle-là, elle le fait, son entrée dans le top 10. Voici Tara McRae avec Grace.

Tara McCree avec Grace, c'était la 9e position et maintenant 8e position. Celle-là aussi fait son entrée dans le top 10. Était en 13e la semaine dernière, donc un bond de 5. C'est pour les Jonas Brothers et Listen When Sad.

C'était la huitième position, oui, Jonas Brothers, Listen When Sad. Prochaine position, elle descend de une position, elle était en sixième la semaine dernière, est en septième cette semaine, et c'est la grande Ariana Grande et... La grande Grande, oui, ça, beau jeu de mots. C'était sa chanson, c'est sa chanson, Stay, qui est en septième position.

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1: Merci de choisir CKRO pour passer cette la fin de l'après-midi. On est pas mal proche du début de la soirée. Quand même 17h21, vous êtes toujours au décompte CKRO. Et on vient d'entendre la chanson Stay d'Ariana Grande. Et on y va maintenant. Sixième position. Celle-là, elle a fait toute une chute. Elle était en première la semaine passée, donc une chute de 5. C'est la chanson Hometown de Pelch.

C'était la sixième position détenue par Belch et Hometown. Cinquième maintenant, celle-là est en monte, elle était en huitième, donc trois positions de plus. Et c'est la chanson Still de Carol G et Bruno Mars.

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4: Ce soir, cette nuit, ce sera quelques nuages, des vents d'ouest de 20 km/h, rafale à 40, devenant léger vers minuit, minimum de 0. Demain, dimanche, alternance soleil-nuages, vent devenant du sud-ouest à 20 km/h, rafale à 40 le matin, maximum de 12. Et dans la nuit de dimanche, ciel partiellement nuageux, vent du sud-ouest de 20 km/h, rafale à 40, maximum de 9. Et pour lundi, un congé de l'Action de grâce, on va s'attendre peut-être à la pluie, 60% de probabilité d'averse, des nuages, maximum de 15. Et dans la nuit de lundi, nuageux également, minimum plus 2. Plus long terme, ça regarde, nuages, puis ça va un petit peu varier comme ça au courant de la semaine, mais c'est encore loin. Ici, à Bocquemouche, le mercure est à 11 degrés. On voit que le soleil, là, il est en train de descendre. La température baisse un peu. Toujours le vent, oui, un gros vent comme on le connaît bien dans la péninsule acadienne. Avant la pause, on a pu entendre la 5e position qui était détenue par Carol G et Bruno Mars, qui était la chanson nommée « Still ». 4e position maintenant, celle-là, elle a monté de 5 positions, est en 9e la semaine dernière. C'est Elijah Woods et « Summertime Ego ».

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1: 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On vient d'entendre Summertime Ego de Elijah Woods et on est rendu à la troisième position détenue par Madonna. Madonna, elle, c'est plus de 40 ans de carrière en musique. Je lisais que depuis les années 90, c'est $1 milliard dans toutes ses tournées. Donc, cette femme-là, elle chante pas pour l'argent, c'est évident. C'est probablement une passion, hein, chanter, danser. Donc, elle a plus de 60 ans, Madonna est toujours présente. Donc, troisième position, deuxième position la semaine dernière, donc en baisse de une, c'est Dance It Area. 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
2: Avant la pause, on a entendu la troisième position de Madonna, Danceteria. Et on arrive à la deuxième position. Celle-là, elle était en septième la semaine dernière, un bond de cinq positions pour Charlie XCX Camera.

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1: C'était la deuxième position, Camera, détenue par Charlie XCX. Et bien voilà, on est rendu à la première position. Celle-là, elle était en quatrième la semaine passée. Elle est en première cette semaine. Et c'est Pitbull et Jason Derulo avec la chanson Privacy. 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

0: Un petit air de funky pour la première position, Privacy de Pitbull et Jason Derulo. Et c'était ce qui complète nos 10 premières positions. Eh bien, on va finir l'heure, le 15 minutes qui reste à l'émission, avec des pièces qui figurent au palmarès, mais qui sont un petit peu plus après. Et aussi des projections. Je vous rappelle que ce soir, Céline Doiron sera en direct pour le match des Poséidons de la péninsule acadienne. C'est leur premier match à Caraquet, premier match de la saison à la maison. Donc, ça sera à suivre à partir de 19h30. Et bien sûr, si vous cherchez une activité ce soir, il y a encore temps de se rendre au Salon du livre. C'est ouvert jusqu'à 20h au centre Réal Cormier de Chipagan. C'est toujours une belle visite, toujours intéressant et très instructif et important, la lecture. Donc, après la pause d'identification, on aura la 16e, plutôt la 15e position, You and I, Me and You, de David Guetta et Hypaton.
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C'était David Guetta et Hypaton et You and I, Me and You. Et c'est déjà le temps pour moi de vous dire au revoir. C'était Nathalie Brideau avec vous. Je serai là lundi, congé d'Action de grâce. Je serai là dès midi avec vous. Et puis, ben, je vous laisse avec des chansons du palmarès. La prochaine sera Freya Sky qui va chanter Bad Taste. Ensuite, en projection, la chanson de Mola Jones, That Ain't You, ainsi que la chanson Unethical de la chanteuse Fawzia. J'espère que c'est une femme, je ne les connais pas toutes. Et je vous dis bye-bye, surtout restez à l'antenne, on aura de la musique aussi, on parlera du match d'ouverture des Poséidons qui sera diffusé, pas tout en direct, mais Céline Doiron sera là pour vous parler des faits saillants. Je vous dis bye-bye, puis à lundi.

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0: Entouré de l'amour de sa famille, aux résidences Lucien Saint-Don de Lamec, le jeudi 8 octobre 2026, à l'âge de 85 ans et 10 mois, est décédée paisiblement Madame Amanda Chiasson, née basque. Elle était l'épouse de feu Aubin Chiasson, 2018, et demeurait autrefois à Saint-Sauveur. Elle était fille de feu Philomène Chiasson et de feu Guillaume Basque. Il n'y aura pas de visite au salon funéraire. Les funérailles auront lieu en l'église Sainte-Bernadette-Soubirous de Saint-Sauveur le mercredi 14 octobre à 11h. La direction des funérailles a été confiée à la maison funéraire et centre de crémation Robichaud et fils de Tracadie.
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4: À la météo, ce soir, cette nuit, quelques nuages, vent d'ouest de 20 km/h avec rafale à 40, devenant léger vers minuit, un minimum de zéro. Pour demain dimanche, alternance soleil-nuage, vent devenant du sud-ouest à 20 km/h avec rafale à 40 le matin, maximum de 12 degrés. Dans la nuit de dimanche, partiellement nuageux, vent du sud-ouest de 20 km/h avec rafale à 40, minimum 9. Et lundi, ce sera un ciel nuageux avec 60 % de probabilité d'averse, maximum de 15 degrés.

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1: 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Notez le changement d'heure de 13h30 à 16h30. Coût 10$. Venez en grand nombre. 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

0: Bonsoir, vous écoutez le bulletin de sport avec Lisa Mansouri. Au hockey, le défenseur canadien Caden Gould disputera un premier match cette saison ce soir, alors que le Canadien de Montréal accueille les Red Wings de Détroit. L'entraîneur-chef Martin Saint-Louis a également décidé de faire confiance au gardien Jacob Fuller pour un deuxième match de suite, plutôt que de ramener Jakub Dobes devant le filet. Le Canadien de Montréal a échangé le défenseur Jaden Strouble aux Predators de Nashville en retour d'un choix de deuxième ronde au repêchage de la LNH en 2027 hier soir. Strouble a été laissé de côté lors du match contre les Predators jeudi au Centre Bell après avoir amorcé les trois premiers matchs de la campagne. Au tennis, Félix Auger-Aliassime ne l'a pas eu facile, mais il a remporté un premier match dans un tournoi de l'ATP en près de deux mois, ce matin en Chine. Le Québécois, quatrième tête de série à Shanghai, a pris la mesure de l'Argentin Camilo Hugo Carabelli, 4-6, 7-6, 7-5, en 2h58 de jeu, au deuxième tour du tournoi de catégorie Masters 1000. En course automobile, Max Verstappen a remporté la course sprint du Grand Prix de Formule 1 de Singapour aujourd'hui, après l'abandon de George Russell alors qu'il était en tête. Ce dernier attend l'occasion de réduire l'avance avec le meneur du championnat, son coéquipier chez Mercedes Kimi Antonelli. Russell avait pris l'avantage sur Verstappen au départ, sur une piste mouillée, mais il a perdu le contrôle de sa voiture lorsqu'il a posé une roue sur une ligne peinte à la fin du premier tour, faisant un tête-à-queue sur la piste avant de percuter les barrières. Les pilotes de Ferrari, Lewis Hamilton et Charles Leclerc, ont terminé deuxième et troisième. Antonelli a terminé quatrième, portant son avance sur Russell de 84 à 89 points. Russell écope d'une pénalité sur la grille de départ du Grand Prix de Formule 1 demain. C'était le bulletin de sport avec Lisa Mansouri.
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3: Eh bien oui, la saison de hockey commence officiellement dans la péninsule acadienne avec cette première partie du Poséidon de la péninsule acadienne. Céline Doiron qui est avec vous au Centre Uni. Je vais vérifier, je vais garder la partie et pendant la partie, je vais vous téléphoner, venir en onde, vous dire tout ce qui se passe ici. Bien entendu, c'est la première partie officielle. Ils vont jouer contre les Vitos de Moncton. Ça débute à 17h30. Il reste encore de la place dans le Centre Uni. Je vous invite à ainsi acheter vos billets 50-50. Il est un peu spécial aujourd'hui. Je vais vous en parler pendant mes interventions. Également, il y a un concours fan numéro 1. Donc, déguisez-vous aux couleurs du Poséidon et vous pourrez gagner un excellent prix. Ça également, je vais vous en parler. Beaucoup de plaisir pour cette ouverture officielle. Donc, venez célébrer ça avec nous. Venez les encourager contre les Vitos de Moncton. On est au Centre-Uni. Venez voir les Poséidons de la péninsule acadienne.

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2: Ça débute dans quelques instants, cette première partie du Poséidon de la péninsule acadienne, ouverture officielle de cette saison. Ils sont en train de dérouler le tapis rouge. Ils vont faire leur entrée bientôt. Ils sont également en train de placer des lumières sur la glace également. Donc, ça va être une belle entrée pour les Poséidon de la péninsule acadienne qui entament cette première partie contre les Vitoses de Moncton. Je vous invite, si vous avez encore le temps, de vous déguiser vos habillements, maquillage aux couleurs du Poséidon, parce qu'aujourd'hui, le Poséidon va chercher leur fan numéro 1. Et les juges vont choisir leur fan numéro 1. Et cette personne va gagner un chandail de l'équipe Poséidon. En plus, aura la chance, après la partie, d'aller faire signer son chandail aux joueurs de Poséidon. N'oubliez pas, non, également votre 50-50, car il est tout le temps d'un montant assez beau. Ben, dit, c'est minimum 2 500 $ et ça va continuer d'augmenter. Mais en plus, si vous achetez pour 20 $ et plus de billets 50-50, vous entrez automatiquement dans le tirage pour avoir la chance de gagner un véritable chandail d'équipe du Poséidon. Donc, venez nous voir ici. Ça débute dans quelques instants, comme je vous disais, à 17h30, donc dans 3 minutes, ce match d'ouverture du Poséidon contre les Vitoses de Moncton au Centre Uni de Caraquet.
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2: À la météo, ce soir, cette nuit, quelques nuages, vent d'ouest de 20 km/h avec rafale à 40, devenant léger vers minuit, un minimum de zéro. Pour demain dimanche, alternance soleil-nuage, vent devenant du sud-ouest à 20 km/h avec rafale à 40 le matin, maximum de 12 degrés. Dans la nuit de dimanche, partiellement nuageux, vent du sud-ouest de 20 km/h avec rafale à 40, minimum 9. Et lundi, ce sera un ciel nuageux avec 60 % de probabilité d'averse, maximum de 15 degrés.

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Info 506-727-7645. 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
3: Nous serons toujours au centre uni pour cette première partie officielle de cette saison 2026, le post-saison de la péninsule acadienne. Et laissez-moi vous dire que là, je vous appelle, on est rendu à la moitié de la première période. Il reste encore 10 minutes. Mais quelle ambiance qu'il y a ici dans le centre uni de Caraquet. Mais aussi l'énergie. On peut voir également, là, c'est leur première partie également de ici, à la maison à Caraquet. Mais c'est tout là, comme je vous dis, l'énergie sont là, surtout pour le Poséidon, parce qu'en première période, à seulement 19 minutes 4, il y a déjà eu un qui a été compté pour le Poséidon, compté par Cédric Saint-Pierre. Ils ont continué sur cette lancée parce que jusque quelques minutes après, ils ont relancé pour un deuxième but le Poséidon. C'est William Marsh qui a compté ce deuxième but. Donc, après 10 minutes, c'est 9 tirs au but pour le Poséidon, 4 pour le Vitos de Moncton. C'est 2 à 0 pour le Poséidon. Et il faut dire qu'à 17 minutes 15, les Vitos ont également demandé un temps d'arrêt.

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2: Céline Doiron, toujours en direct du Centre uni de Caraquette pour cette première partie à domicile du Poséidon de la péninsule acadienne. Et là, je vous parle pour les dix dernières minutes de cette première période qui vient de se terminer. À 9 minutes 12, il y a eu punition pour le capitaine du Poséidon. 2 minutes à Olivier Arsenault. Ensuite, ça s'est continué à 5 minutes 23, punition pour le gardien des Vitos. Eh bien oui, il a fait un double échec au joueur March des Poséidons. Donc, il a reçu 2 minutes. Beaucoup de punitions dans cette fin de première période. On continue, eh bien, le Poséidon a réussi à faire son troisième but dans cette première période à 4 minutes 27, fait par le numéro 21, Samuel Rail. À 3 minutes 2, je vous dirais, dans les 10 dernières minutes, ça a joué un peu plus rough. Presque, il y a eu une bagarre à 3 minutes 2. Donc, il y a eu punition pour le Poséidon au numéro 27, Marek Brideau, ainsi que pour les Vitos au numéro 11, Jonathan Morin. 2 minutes. Et là, ça vient de se terminer, cette première partie. 3-0 pour le Poséidon. 15 tirs au but pour le Poséidon. 8 pour le Vitos. Donc, Céline Doiron qui est toujours en direct du Centre uni de Caraquette. Je vous en parle. Je vous rappellerai au milieu de la deuxième période qui va débuter dans quelques minutes.
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3: À la météo, ce soir, cette nuit, quelques nuages, vent d'ouest de 20 km/h avec rafale à 40, devenant léger vers minuit, un minimum de zéro. Pour demain dimanche, alternance soleil-nuage, vent devenant du sud-ouest à 20 km/h avec rafale à 40 le matin, maximum de 12 degrés. Dans la nuit de dimanche, partiellement nuageux, vent du sud-ouest de 20 km/h avec rafale à 40, minimum 9. Et lundi, ce sera un ciel nuageux avec 60 % de probabilité d'averse, maximum de 15 degrés.